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1: Bonjour à tous, un nouveau candidat pour la présidentielle, c'est Fabien Roussel qui a officialisé sa candidature hier soir sur le plateau du 20h de TF1. Après le vote favorable des militants, le secrétaire national du Parti communiste français dit vouloir porter un projet de rupture. Déjà candidat en 2022, il avait récolté seulement un peu plus de 2% des suffrages. De la politique toujours, mais en Allemagne cette fois. C'est une grande première pour un parti d'extrême droite depuis 1945. L'AfD a très largement remporté les élections régionales hier en Saxe-Anhalt, avec environ 44% des voix, selon les premiers résultats. Pas assez pour obtenir une majorité absolue. Un accident spectaculaire aux États-Unis, au moins 5 morts et plusieurs blessés après l'atterrissage raté d'un avion cargo Amazon à l'aéroport de Miami. Selon les premiers éléments, l'appareil a percuté plusieurs véhicules et a pris feu. Le régulateur américain de l'aviation a annoncé l'ouverture d'une enquête. Il avait été tué en plein cœur de la capitale en 2022, début aujourd'hui du procès de l'assassinat du rugbyman argentin Federico Aramburu. Deux militants d'ultra-droite, Loïc Le Priol et Romain Bouvier, sont jugés devant la cour d'assises de Paris. Le premier pour assassinat et le second pour tentative d'assassinat. C'est un texte très attendu après l'affaire Liana. La proposition de loi intégrale contre les violences sexistes et sexuelles arrive en commission à l'Assemblée nationale. Les mobilisations doivent également reprendre aujourd'hui un peu partout en France à l'appel de plusieurs associations. L'épisode de forte chaleur n'est pas terminé dans le sud de l'Hexagone. 6 départements restent en vigilance orange canicule ce matin, de la Drôme à l'Aude en passant par le Gard. Le sport avec du foot d'abord et l'OM qui enchaîne une deuxième défaite de suite en championnat. Les Marseillais se sont inclinés 3-2 contre le Paris FC hier soir au Vélodrome en clôture de la troisième journée de Ligue 1. Et puis en rugby, le Stade Toulousain rate sa rentrée en top 14. C'est le Stade Rochelet qui s'est imposé 30-27 hier soir. Très bon début de semaine.
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1: Un rassemblement citoyen est organisé ce soir dans le Lot à Cahors par le collectif citoyen, citoyenne et soutenu par la Ligue des droits de l'homme du Lot afin de porter la loi intégrale qui permettra de lutter de façon globale et cohérente contre les violences sexistes et sexuelles. Leïla Kinouda, présidente de la LDH 46 et Virginie Jouani, membre du collectif citoyen, citoyenne du Lot.
2: La loi intégrale, elle est faite pour prévenir, protéger et rendre justice. Elle englobe toutes les violences sexuelles et propose une réponse qui va au-delà du simple domaine pénal. La majeure partie du texte vise à prévenir les violences, à détecter les victimes plus tôt, à améliorer le fonctionnement de la justice, à accompagner et permettre la réparation. On parle de la femme, mais c'est évidemment la femme, les enfants, l'homme, et ça permet de détecter depuis la petite enfance à aujourd'hui, évidemment.
3: C'est un problème de société. C'est ça qu'il faut absolument que vous veniez ce soir, parce que nous sommes tous concernés. Il faut vraiment mettre en lumière ce qui se passe dans l'ombre, parce que ces actes, ces drames-là se passent dans l'obscurité et se passent en huis clos dans des endroits cachés. Donc là, nous sommes là pour empêcher le déni de la société, pour faire ouvrir les yeux, parce qu'il faut que nous ouvrions les yeux. Ça n'existe pas qu'ailleurs, ça n'existe pas que chez les autres. Ça existe partout, malheureusement. Donc venez, soutenez les victimes et surtout mettez un coup de projecteur comme on le fait maintenant. Merci de nous donner la parole parce que sans cela, ces choses-là persistent dans l'obscurité.
1: Le rassemblement intervient également après l'assassinat en mai dernier de la petite Liana que le collectif refuse de considérer comme un simple fait divers. Rassemblement à 19h ce soir dans le Lot à Cahors devant le tribunal judiciaire.
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1: Le chemin de Saint-Jacques-de-Compostelle est un lieu de rencontre et de transformation. L'association du Barouergue vers Compostelle propose à Mahdi Alioui, aussi connu sous le nom de Mahdi du Camino, de faire une conférence.
2: Je suis invité à venir partager mon expérience du chemin parce que ça fait maintenant 25 ans que je suis parti pour la première fois jusqu'à Compostelle en partant du Puy-en-Velay. Et donc c'est un moment de partage, c'est de raconter un petit peu ce que j'ai vécu, parce que en 25 ans j'en ai fait pas mal des chemins, et de donner envie aux gens surtout de se lancer, parce que très souvent il y a beaucoup de gens qui viennent à ce genre de conférences et qui pour des tas de raisons n'osent pas se lancer, donc c'est histoire de les rassurer quelque part. J'ai l'habitude de dire que heureusement que j'ai ça, déjà ça a sauvé ma vie et ça m'aide à supporter le monde de fou dans lequel on vit. C'est même pas juste une bulle d'oxygène, c'est carrément autre chose. Moi j'y vais quand je suis en manque d'humanité, je vais sur le chemin, je retrouve. C'est un autre rythme que notre société, que notre système. Très généralement, ceux qui sont sur le chemin, c'est qu'ils viennent pour des raisons très particulières, très profondes. Et eux comme moi, on se comporte pas comme dans la vie quotidienne, quoi. Parce qu'on est dans un autre espace-temps, on est vraiment, on doit s'occuper du minimum et du plus important, ou savoir dormir, ou savoir manger, gérer les éventuelles blessures, la fatigue du corps, parce que c'est quand même un effort sportif, surtout quand on part sur un ou deux mois. Et il y a beaucoup d'entraide, que ce soit au niveau du partage de la nourriture, de l'eau, et remonter le moral aux autres. Ça, c'est surtout à force d'y aller et revenir. Voilà, dès que je vois quelqu'un qui m'a l'air d'avoir un petit coup de pompe, je viens, je lui dis quelques mots, et histoire de rebooster la personne, comme d'autres l'ont fait pour moi au tout début, quoi. Qu'on se pose plein de questions, c'est normal, c'est humain, mais il ne faut pas que ça nous paralyse, il ne faut pas que ça nous empêche de partir.
1: Une belle invitation à se dépasser et retrouver de l'humanité. Pour en savoir plus, rendez-vous samedi à 18h avec Mahdi du Camino à la chapelle Saint-Jacques de Villefranche-de-Rouergue.
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0: Il est 7h, bon réveil sur CFM Radio, un bon lundi à vous. On est parti pour une nouvelle semaine en musique, bien sûr, sur CFM Radio, avec Morgane d'ici quelques instants, suivi de Flo de La Vega. C'est Jérôme pour vous accompagner jusqu'à 10h.
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0: Baptiste Berthelin, tout de suite pour le Flash Info. Bonjour Baptiste.
2: Bonjour à tous. Un camouflé pour le chancelier conservateur Friedrich Merz. Le parti d'extrême droite alternative pour l'Allemagne a très largement remporté les élections régionales hier en Saxe-Anhalt, une première depuis 1945 dans le pays. L'AFD s'est félicité d'avoir écrit l'histoire après sa nette victoire. En revanche, selon les premiers résultats, il manquerait quelques voix à la droite radicale pour obtenir une majorité absolue. Volodymyr Zelensky, pas très confiant après sa rencontre avec les émissaires américains. Le président ukrainien estime que la guerre va se poursuivre jusqu'à l'hiver prochain. De son côté, Steve Witkoff considère que les pourparlers avec Kiev ont été significatifs et se poursuivront aussi longtemps qu'il le faudra. Retour en France avec Fabien Roussel qui se lance dans la course à l'Élysée. Le maire communiste de Saint-Amand-les-Eaux et ancien député du Nord a officialisé sa candidature hier soir aux 20h de TF1. Un choix largement réfléchi pour le secrétaire national du PCF qui dit porter un projet de rupture. Tout le gratin du cinéma mondial se retrouve aujourd'hui dans les Alpes-Maritimes. Le tout premier Sommet Lumière, co-présidé par Emmanuel Macron et son homologue sud-coréen, est organisé à Saint-Paul-de-Vence. Un rendez-vous pour répondre aux différentes problématiques qui impactent le secteur, comme l'arrivée de l'IA ou encore le développement des plateformes. Un début de semaine avec des températures encore très élevées dans le sud de la France. 6 départements restent en vigilance orange canicule ce matin, de l'Aude jusqu'au Vaucluse. On pourrait encore avoir jusqu'à 39 degrés par endroit. Un mot de foot et l'OM qui n'avance plus en Ligue 1. Les Marseillais se sont inclinés 3-2 hier soir à domicile contre le Paris FC en clôture de la 3e journée. 2e défaite de suite pour les joueurs de Bruno Genesio. C'est Monaco qui est en tête du classement ce matin, seule équipe avec 9 points. Et puis pour sa dernière édition, le The Event a pulvérisé ses records. Près de 33 millions d'euros ont été récoltés ce week-end lors de ce marathon caritatif organisé par des streamers. Très bon début de journée à tous.
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0: Il est 7h05, Jérôme, pour vous accompagner jusqu'à 10h. 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Flo de la Vegas, c'est maintenant avec le single Je veux.
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0: Il est 7h08, très bonne matinée sur CFM Radio, l'ensemble de nos antennes. Et d'ici quelques minutes, direction le Tarn-et-Garonne, à l'occasion de l'ouverture de l'exposition Variation à la Maison du Crieur à Montauban. Reportage sur le lieu avec Jeanne-Mélie Wurtz, galeriste, et aussi l'artiste O'Shade qui expose ses toiles sur le mois de septembre. Ce sera dans le coup de projecteur ce matin, d'ici quelques minutes. Et puis juste avant, je vous retrouve aussi pour parler de la couleur du ciel sur tous vos départements. Aujourd'hui, Olivia Rodrigo, dans un instant, avec Stupid Song.
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1: De belles éclaircies tout au long de la matinée. Dans le Lot et le Tarn et Garonne, un beau ciel bleu très dégagé pour le Tarn et l'Aveyron. Cet après-midi, c'est un grand beau temps sur toute la région. Les températures vont être un peu moins élevées que ce week-end et surtout dimanche. Au thermomètre ce matin, 25 à Cahors et 23 à Montredon, 25 à la Bastille de Pennes et à Moissac, 25 toujours à Cagnac-les-Mines et 23 du côté de Nage, 24 à Rodez, 25 à Saint-Affrique. Cet après-midi, on attend jusqu'à 30 à Figeac et l'Albinque, 30 toujours à Saint-Antoine et Montauban, 31 pour Monestier, 26 à Lacône, 28 à Lessac et 30 à Toulonjac. Et puis n'hésitez pas aujourd'hui à souhaiter une bonne fête aux Régines si vous en connaissez ce lundi 7 septembre. Un point dans quelques instants sur la maison du crieur à Montauban et l'exposition Variation. C'est dans le coup de projecteur dans quelques instants.

0: Avec ses burns, If You Stay, il est bientôt 7h20. Je suis sûr que vous avez encore envie de pas mal bouger cette semaine. Il y a plein de choses à faire, évidemment, sur vos départements. On en parlera d'ici une petite dizaine de minutes. Et puis, c'est Vianney dans un instant avec D'or et D'éteint. Tout de suite, on retrouve la rédaction de CFM Montauban qui nous amène du côté de la maison du Crieur pour parler notamment de l'exposition Variation.
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2: La Maison du Crieur accueille ce mois-ci l'exposition Variation par l'artiste Isabelle Auchède. Cette salle d'exposition située Place Nationale à Montauban est dirigée par Jeanne-Mélie Wurs et se veut ouverte à tous.
3: Ce qui nous tient à cœur, c'est surtout de faire de bonnes expositions puisque ce lieu a vocation avant tout de donner un contenu culturel de qualité et gratuit pour tous les publics, c'est-à-dire les scolaires, les gens qui vont pas forcément avoir le temps ou l'idée, se dire que c'est pour eux d'aller passer tout un après-midi au musée et de payer une entrée pour ça. Ici, c'est beaucoup plus, on va dire, populaire au niveau accès.
2: La galerie est pour les Montalbanais un lieu de rendez-vous qu'ils aiment fréquenter.
4: Il y a de superbes expositions, des belles rencontres et celle qui anime la Maison du Crieur est fort sympathique. Et chaque samedi, elle nous annonce le programme de la semaine à 11h44, donc c'est très intéressant.
5: C'est à côté, c'est bien placé et c'est un lieu important. Déjà parce que vous avez des expositions tous les mois, une nouvelle exposition. C'est gratuit, ça aussi c'est important. Je dis aux personnes, allez-y.
2: Le lieu accueille des peintres locaux, mais aussi au parcours international comme Isabelle Auchède.
6: J'expose depuis 1983. J'ai commencé donc à faire beaucoup de salons, à Paris notamment, des expositions permanentes, à Santa Fe et à Washington pendant un certain temps. Et notamment aussi, j'ai pu exposer à Düsseldorf. Disons que j'ai fait beaucoup d'expositions jusqu'à pendant 30 ans à peu près. Et pendant 10 ans, j'ai peint, mais j'ai pu exposer. Et je reprends à exposer ici, au Crieur, parce que je viens de Paris et nous avons déménagé donc à Montauban.
2: Le vernissage de l'exposition d'Isabelle Auchède, Variation, aura lieu demain à 11h44 à la Maison du Crieur. Elle sera accessible jusqu'au 29 septembre.
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ZZ Top avec Waiting for the Bus. Il est 7h27 et que vous attendiez le bus ou que vous ayez votre propre moyen de locomotion. On va bouger cette semaine. Voilà, il y a plein de choses à faire sur vos départements et on va en parler tout de suite. Le musée Ingres Bourdelle de Montauban propose en ce moment l'exposition inédite Ingres et la mode. Tout au long de sa carrière, le maître Montalbanais a accordé une attention toute particulière à la représentation des étoffes, des drapés et des vêtements de ses modèles. Une sélection exceptionnelle de peintures, dessins, textiles, accessoires et documents d'époque, c'est à voir jusqu'au 8 novembre. Dans l'hôte des soirées d'observation du ciel étoilé à l'observatoire astronomique des Causses du Quercy, c'est à Saint-Martin-la-Bouval, au programme des 22h, des observations avec une carte du ciel, des observations du ciel en direct et aussi dans le grand télescope de l'observatoire. C'est ouvert aux novices et aux amateurs éclairés et c'est sur réservation sur le site astronomades.com. Prochaine date ce mercredi 9 et le 16 septembre. Ensuite, l'exposition Cousines et Camarades, c'est au musée Mines départementales à Cagnac-les-Mines dans le Tarn jusqu'au 4 décembre. Elle réunit plusieurs créations d'Eugène Cousines, artiste et mineur carmosain du 20e siècle, aux côtés de certains de ses compagnons mineurs créateurs, Alex Tomasic, Georges Virazel et Émile Guerlain. L'expo témoigne de la diversité d'expression artistique autour de l'univers singulier de la mine. Voilà pour cette rubrique culturelle pour l'instant. On y revient dans une heure sur CFM Radio. Très bonne matinée tout de suite avec Frédéric Astal et Dominique A. Finalement la nuit.

0: Tom Walker, Burn, juste avant c'était Watch It, Burn de Katy Perry, voilà, comme une thématique commune ce matin dans notre programmation musicale. 7h37 et dans 10 minutes je vous retrouve pour l'actu locale avec le coup de projecteur de CFM Lacône. Des tours en camion ou en Harley et plus d'une centaine de véhicules en expo au stade de la Balmette à Lacône le week-end prochain. Celui qui arrive, c'est la Caution Eye Truck 2026 qui revient pour une 6e édition, un événement solidaire aussi qui plus est, puisque les fonds récoltés iront à l'association Le Sourire d'Élise. C'est Mélanie Caron, organisatrice de l'événement au sein de l'asso Caution Eye Truck, qui va nous en dire plus ce matin. Et puis je vous retrouve aussi juste avant pour faire un point sur la météo de vos départements. Muse et Ellie Goulding, c'est dans un instant avec le single Hush.
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1: Le soleil toujours bien au rendez-vous aujourd'hui sur l'ensemble de vos départements. Les quelques nuages de ce matin vont se dissiper dans Lot et le Tarn-et-Garonne cet après-midi. Au thermomètre ce matin, 24 à Quissac et Catus, 26 pour Caussade et 24 à Montclar de Quercy, 23 du côté de Murat-sur-Vèbre et de Vaour, 24 ce matin à Saint-Rémy et Luc-la-Primaube. Cet après-midi, il fera 31 à Saint-Cyr-la-Popie, 29 à Puy-l'Évêque, 30 pour Castelsarrasin et Quélus, 31 du côté de Cordes-sur-Ciel, 29 à Brassac, 28 cet après-midi à La Fouillade et 31 à Espalion. Et puis sachez qu'aujourd'hui, c'est la journée mondiale pour le fair play. En ce lundi 7 septembre, pensez-y, hein, pendant votre match de tennis ou de foot ce soir, vous pourrez toujours le rappeler à votre adversaire si besoin. La Cochon Light Truck de retour à La Cône dans le Tarn les 12 et 13 septembre, hein, c'est le week-end qui arrive. On va en parler dans un instant dans le coup de projecteur.
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1: Stéphane et Petit K, mieux comme ça. Il est 7h47. C'est toujours Jérôme avec vous tout ce matin et jusqu'à 10h. À 8h, on se retrouve pour vos infos, évidemment. D'ici là, Rex Williams et aussi Tyla avec She Did It Again. Très, très bonne écoute hein, ce matin sur nos antennes de CFM. Et tout de suite, c'est l'actu locale qui revient. Et bien, direction Lacône, ça risque de klaxonner pas mal le week-end qui arrive.
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1: Samedi et dimanche prochain, les 12 et 13 septembre, c'est le retour de la cochonnerie truck à Lacône. Plus d'une centaine de véhicules vont défiler et s'exposer au stade de la Balmette dès 10h. Des tours en camion ou en moto seront aussi possibles pour le public. Mélanie Caron, organisatrice de l'événement au sein de l'association cochonnerie truck.
3: Alors la cochonnerie truck, elle existe depuis 2020 et je crois qu'on était à 114 camions l'année dernière. Et il y a des voitures anciennes, ouais. Des voitures américaines, des 4x4 et cette année la nouveauté c'est qu'on a des motos des Harley, des manèges en Harley toute la journée. Le samedi, déjà, les voir arriver, c'est chouette aussi. On découvre un peu les camions qu'il va y avoir. Donc, il y aura une centaine de camions, quelques voitures et donc quelques motos. Des exposés un peu du terroir, des alentours, vente de bijoux, de fromage. On a des fabricants qui font des gravures sur bois, qui travaillent la pierre. Enfin, on a un peu de tout. Alors, manège en camion, 5-6 camions qui vont rouler. Et en fait, les gens viendront en file indienne, donneront 2€ et pourront monter dans un camion. Le chauffeur leur fait un tour donc du stade de la Balmette jusqu'aux abattoirs. Ils font un demi-tour et ils reviennent. On découvre aussi l'intérieur d'un camion. La plupart de ces routiers, ils dorment dedans, ils vivent dedans. On voit qu'ils ont des lits, on voit qu'ils ont des frigos, des télés. Donc c'est leur deuxième maison et donc ça permet aussi aux gens de découvrir un peu ce que c'est. On va avoir des camions qui sont décorés style peinture. Donc là, en tête d'affiche, on en a deux avec le Marsipilami et Nemo. Mais on a aussi ce côté un peu plus de la peinture juste avec des bandes ou équipés avec des feux, des pare-buffles. Et le mieux, ce qui est super, c'est de venir quand la nuit est tombée parce qu'ils allument tous leurs feux. Un magnifique spectacle à voir quand on fait le tour, toutes ces lumières, c'est magnifique.
1: Tous les fonds récoltés iront à l'association Le Sourire d'Élise pour aider aux soins d'Élise, une petite fille de 3 ans née grandement prématurée. Plus d'infos et tout le programme à retrouver sur la page Facebook La Cochonnerie Truck Show Lacône.
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0: Il est 8h, toujours Jérôme avec vous sur CFM Radio. Bon courage si vous partez peut-être bientôt au boulot. Là, ce matin, on vous accompagne en musique avec Vianney, Rosaline et aussi Parcella dans les prochaines minutes.
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0: Tout de suite, l'essentiel de l'actu de ce lundi 7 septembre, c'est avec Baptiste Berthelin. Bonjour Baptiste.
2: Bonjour à tous. Il n'y avait pas trop de suspense, mais c'est désormais officiel. Fabien Roussel est candidat pour l'élection présidentielle de 2027. Le secrétaire national du Parti communiste français l'a annoncé hier soir sur le plateau du 20h de TF1 après la clôture du vote des adhérents du parti. Et Fabien Roussel assure être conscient des attentes des Français.
3: C'est un choix largement réfléchi, mais aussi largement soutenu, à 72% dans mon parti. Mais surtout, ça fait des années que je parcours la France. Je suis maire d'une commune du Nord, je connais la France de l'intérieur. Et je sais les souffrances et les espérances de changement de nos concitoyens. Mais un vrai changement qui va redonner du pouvoir d'achat, va respecter les travailleurs. Et c'est pour cela que j'ai fait ce choix-là, avec un programme, un projet de rupture pour notre pays.
2: Et c'est donc une nouvelle candidature à gauche, alors que la primaire social-démocrate est attendue dans un gros mois maintenant. Une large victoire, mais ce ne sera peut-être pas suffisant pour gouverner. L'extrême droite allemande est arrivée largement en tête hier des élections régionales en Saxe-Anhalt. Un peu plus de 44% des voix selon les premiers résultats, largement devant les conservateurs. Une percée historique pour l'extrême droite en Allemagne. Le début du procès des assassins présumés de Federico Martín Aramburu, cet ancien international de rugby argentin, abattu en pleine rue en 2022 dans la capitale. Deux militants d'ultra-droite sont jugés à partir d'aujourd'hui devant la cour d'assises de Paris, l'un pour assassinat et l'autre pour tentative d'assassinat. Quatre personnes vont être jugées au total. Les mobilisations après l'affaire Liana vont reprendre aujourd'hui des manifestations, alors que la proposition de loi intégrale contre les violences sexistes et sexuelles arrive en commission spéciale à l'Assemblée. Un rassemblement est notamment prévu devant le ministère de la Justice à Paris à partir de 19h. Et puis en rugby, une défaite à la dernière seconde pour le Stade Toulousain, 30-27 hier soir sur la pelouse du Stade Rochelet, en clôture de la première journée de Top 14. Très bonne matinée.
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Where do I go de Vianney Rosaline. 8h05, des places à gagner ce matin, dans une heure quasiment. Des places de ciné, c'est vous qui choisissez la séance et le film évidemment qui vous vont bien. 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Il vous suffira, comme tous les matins, d'être parmi les plus rapides. Barcella tout de suite avec le single Ton étoile.

0: Il est 8h08, bienvenue peut-être sur CFM Radio à l'instant. Le retour de l'actu locale, c'est dans une dizaine de minutes avec la rédaction de CFM Cahors. Stop aux violences sexistes et sexuelles. Rassemblement citoyen aujourd'hui à 18h devant le tribunal de Cahors, à l'initiative du collectif citoyen Citoyenne du Lot, avec la Ligue des droits de l'homme aussi pour demander une loi intégrale contre les violences sexuelles et sexistes. On va écouter Virginie, membre du collectif, et Leïla, présidente de la Ligue des droits de l'homme du Lot, au micro de Gilles. Ce matin, ce sera dans le coup de projecteur, et juste avant, on parlera du temps qu'il va faire aujourd'hui sur tous vos départements. The Script dans quelques minutes. James Blunt, c'est le prochain titre à écouter sur CFM Tastes Like Summer.
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1: Des températures toujours estivales, de belles éclaircies dès ce matin et même un grand beau temps prévu cet après-midi sur l'ensemble de vos départements. Pour les températures ce matin, 23 à Saint-Céré, 25 à Pradines, 24 à La Française et Saint-Projet, 25 pour Carmaux, 23 à Vienne, 24 du côté de Neuchâtel et de Villefranche de Rouergue. Cet après-midi, ce sera 29 à Montcuq et 31 à Cajarc, 30 pour Laguépy, pour Montèche, Gaillac aussi, 29 à La Salvota sur Agoute, 27 du côté de Baraqueville et 31 à Belmont-sur-Anse. Et puis, n'hésitez pas à souhaiter une bonne fête aujourd'hui, origine en ce lundi 7 septembre. Un rassemblement ce soir à Cahors à 18h contre les violences sexistes et sexuelles. On va en savoir plus dans le coup de projecteur de Gilles pour CFM Cahors. C'est dans un court instant.

0: The Script, Both Ways. On se rapproche très vite des 8h20 et on va se retrouver d'ici quelques petites minutes pour refaire un petit tour de vos départements et que je vous donne quelques bonnes idées de sorties à faire cette semaine. Sam Sauvage dans un instant avec Je ne t'aime plus. Et là tout de suite, on retrouve Gilles de CFM Gare pour nous parler d'un rassemblement contre les violences sexistes et sexuelles et c'est dès ce soir à 18h.
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2: Un rassemblement citoyen est organisé ce soir dans le Lot à Cahors par le collectif citoyen, citoyenne et soutenu par la Ligue des droits de l'homme du Lot afin de porter la loi intégrale qui permettra de lutter de façon globale et cohérente contre les violences sexistes et sexuelles. Leïla Kinouda, présidente de la LDH 46 et Virginie Jouani, membre du collectif citoyen, citoyenne du Lot.
3: La loi intégrale, elle est faite pour prévenir, protéger et rendre justice. Elle englobe toutes les violences sexuelles et propose une réponse qui va au-delà du simple domaine pénal. La majeure partie du texte vise à prévenir les violences, à détecter les victimes plus tôt, à améliorer le fonctionnement de la justice, à accompagner et permettre la réparation. On parle de la femme, mais c'est évidemment la femme, les enfants, l'homme, et ça permet de détecter depuis la petite enfance à aujourd'hui, évidemment.
4: C'est un problème de société. C'est ça qu'il faut absolument que vous veniez ce soir, parce que nous sommes tous concernés. Il faut vraiment mettre en lumière ce qui se passe dans l'ombre, parce que ces actes, ces drames-là, se passent dans l'obscurité et se passent en huis clos, dans des endroits cachés. Donc là, nous sommes là pour empêcher le déni de la société, pour faire ouvrir les yeux, parce qu'il faut que nous ouvrions les yeux. Ça n'existe pas qu'ailleurs, ça n'existe pas que chez les autres. Ça existe partout, malheureusement. Donc venez, soutenez les victimes et surtout mettez un coup de projecteur comme on le fait maintenant. Merci de nous donner la parole parce que sans cela, ces choses-là persistent dans l'obscurité.
2: Le rassemblement intervient également après l'assassinat en mai dernier de la petite Liana que le collectif refuse de considérer comme un simple fait divers. Rassemblement à 19h ce soir dans le Lot à Cahors devant le tribunal judiciaire.
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Il est bientôt 8h25 et tout de suite et à nouveau sur CFM Radio, on va parler des sorties qu'il ne faut pas manquer tout près de chez vous là et à faire cette semaine. L'exposition Le Temps des Images, la sculpture en Rouergue à la fin du Moyen-Âge, c'est à voir jusqu'au 22 novembre au Musée Fenaille à Rodez. Les chefs-d'œuvre de la sculpture gothique en Rouergue sont exposés pour célébrer les 500 ans du clocher de la cathédrale Notre-Dame de Rodez. Découverte récente, restauration et œuvre inédite révèle l'importance de ce patrimoine unique dans la création française de la fin du Moyen-Âge. Dans le Tarn-et-Garonne, vous avez encore quelques jours pour découvrir dans la médiathèque de Saint-Antonin et Quélus les regards croisés de Paul Fort et d'Amélie Galup sur La Belle Époque, une exposition collective présentant les photos des deux photographes qui ont donné leur nom à ces médiathèques. C'est à voir jusqu'au 10 septembre et c'est gratuit. Et puis dans le nord du Tarn, au cœur du château de Salette à Cahuzac-sur-Vair, plongé dans l'univers onirique de Stéphane Frey, un monde de créatures anthropomorphes inspirées du street art où grenouilles, girafes et singes évoluent entre jungle urbaine, couleurs vives et émotions humaines. L'expo de toile intitulée Frey et sa faune urbaine est à découvrir encore jusqu'au 30 octobre. On reparlera de ses sorties dans une petite heure environ sur CFM et c'est REM tout de suite, c'est Losing My Religion.

rouge soleil de ravage. 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Sombre, c'est tout de suite avec My Body Isn't Ready.

Il est 8h40, très bonne matinée sur CFM Radio. Vous nous rejoignez peut-être à l'instant. Bienvenue, on va retrouver l'actu locale d'ici quelques minutes. Direction le Tarn-et-Garonne et la maison du crieur à Montauban qui accueille en ce moment l'exposition Variation. Et pour ça, on va écouter la galeriste Jeanne-Mélie Wurtz et aussi l'artiste O'Shade, voilà, qui expose ses toiles sur tout le mois de septembre. Ce sera dans le coup de projecteur.

0: 7h. Et puis, juste avant, un point aussi sur la couleur du ciel, surtout le nord-ouest de l'Occitanie aujourd'hui. Bruce Springsteen dans les prochaines minutes. Mais là, dans un instant, c'est Jessie J avec Complicated.
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1: De belles éclaircies tout au long de la matinée dans le ciel Tarn et Garonne. Un beau ciel bleu, hein, très dégagé pour le Tarn et l'Aveyron. Cet après-midi, c'est un grand beau temps partout, hein, sur toute la région. Des températures vont être un peu moins élevées, hein, que ce week-end. Ce matin, 25 à Cahors, 23 à Montredon, 25 à la Bastide de Peine et Moissac à Cagnac-les-Mines aussi, et 23 à Nage ce matin. 24 à Rodez et 25 à Saint-Affrique. Pour cet après-midi, on attend jusqu'à 30 à Figeac et à l'Albinc, à Saint-Antonin également, et à Montauban, 31 pour Monestier, 26 à Lacaune, 28 à Lessac cet après-midi, 30 à Toulon-Jac. Et puis on peut souhaiter aujourd'hui une bonne fête aux Régines en ce lundi 7 septembre. Dans un instant, on se dirige vers le Tarn-et-Garonne et vers la maison du crieur de Montauban qui accueille l'exposition Variation. Ce sera dans le coup de projecteur.

0: Bruce Springsteen, voilà, je me suis appliqué, je l'ai un peu mieux prononcé que tout à l'heure avec Streets of Philadelphia, bien sûr, à l'instant. Il est 8h50 à 9h, vos infos, et puis bien sûr, juste après, n'oubliez pas des places de ciné à gagner pour vous ce matin. Billie Eilish, ça arrive très vite avec Bad Guy, suivi de Big Flo et Oli. Tout de suite, on retrouve la rédaction de CFM Montauban pour en savoir un petit peu plus sur l'exposition Variation qui est accueillie à la Maison du Crieur en ce moment.
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2: La Maison du Crieur accueille ce mois-ci l'exposition Variation par l'artiste Isabelle Auchède. Cette salle d'exposition située Place Nationale à Montauban est dirigée par Jeanne-Mélie Wurs et se veut ouverte à tous.
3: Ce qui nous tient à cœur, c'est surtout de faire de bonnes expositions puisque ce lieu a vocation avant tout de donner un contenu culturel de qualité et gratuit pour tous les publics, c'est-à-dire les scolaires, des gens qui vont pas forcément avoir le temps ou l'idée, se dire que c'est pour eux d'aller passer tout un après-midi au musée et de payer une entrée pour ça. Ici, c'est beaucoup plus, on va dire, populaire au niveau accès.
2: La galerie est pour les Montalbanais un lieu de rendez-vous qu'ils aiment fréquenter.
4: Il y a de superbes expositions, des belles rencontres, et celle qui anime la Maison du Crieur est fort sympathique. Et chaque samedi, elle nous annonce le programme de la semaine à 11h44, donc c'est très intéressant.
5: C'est à côté, c'est bien placé et c'est un lieu important. Déjà parce que vous avez des expositions tous les mois, une nouvelle exposition. C'est gratuit, ça aussi c'est important. Je dis aux personnes, allez-y.
2: Le lieu accueille des peintres locaux, mais aussi au parcours international comme Isabelle Auchède.
6: J'expose depuis 1983. J'ai commencé donc à faire beaucoup de salons à Paris notamment, des expositions permanentes à Santa Fe et à Washington pendant un certain temps. Et notamment aussi, j'ai pu exposer à Düsseldorf. Disons que j'ai fait beaucoup d'expositions jusqu'à pendant 30 ans à peu près. Et pendant 10 ans, j'ai peint, mais j'ai plus exposé. Et je reprends à exposer ici, au Crieur, parce que je viens de Paris et nous avons déménagé donc à Montauban.
2: Le vernissage de l'exposition d'Isabelle Auchède, Variation, aura lieu demain à 11h44 à la Maison du Crieur. Elle sera accessible jusqu'au 29 septembre.
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0: Il est 9h et c'est toujours Jérôme avec vous sur CFM Radio. Dans quelques instants, Milk Kitchen, c'est juste après, vous avez une chance de gagner vos deux places de ciné. Tout de suite, l'essentiel de l'actu de ce 7 septembre.
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0: C'est avec Baptiste Berthelin tout de suite. Bonjour Baptiste.
2: Bonjour à tous. Il avait été tué en plein cœur de la capitale en 2022. Début aujourd'hui du procès de l'assassinat du rugbyman argentin Federico Martín Aramburu. Deux militants d'ultra-droite sont notamment jugés devant la cour d'assises de Paris, le premier pour assassinat et le second pour tentative d'assassinat. Ce sont au total 4 personnes qui devront répondre à la justice jusqu'à la fin du mois. C'est un texte très attendu après l'affaire Liana. La proposition de loi intégrale contre les violences sexistes et sexuelles arrive en commission spéciale à l'Assemblée nationale. Les mobilisations doivent également reprendre aujourd'hui un peu partout en France à l'appel de plusieurs associations. C'est une candidature de plus à gauche. Fabien Roussel a officialisé hier soir sa participation à l'élection présidentielle. Sur le plateau du 20h de TF1, le secrétaire national du Parti communiste français a dit vouloir porter un projet de rupture. Déjà candidat en 2022, il avait récolté seulement un peu plus de 2% des suffrages. La gauche et le centre qui s'inquiètent en France après la victoire de l'extrême droite en Allemagne. L'AFD a très largement remporté les élections régionales hier en Saxe-Anhalt, un séisme politique dans le pays, même si le parti ne devrait pas pouvoir gouverner en l'absence de majorité absolue. Un accident spectaculaire aux États-Unis, au moins 5 morts et plusieurs blessés après l'atterrissage raté d'un avion cargo Amazon à l'aéroport de Miami hier. Selon les premiers éléments, l'appareil a percuté plusieurs véhicules et a pris feu. Jusqu'à 39 degrés encore attendus dans le sud-est. 6 départements restent placés en vigilance orange canicule. L'Aude, l'Hérault, le Gard, le Vaucluse, la Drôme et l'Ardèche. Le sport avec du foot d'abord et l'OM qui enchaîne une deuxième défaite de suite en championnat. Les Marseillais se sont inclinés 3-2 contre le Paris FC hier soir au Vélodrome en clôture de la troisième journée de Ligue 1. Et puis, dernier match de poule pour l'équipe de France féminine de basket au Mondial. Les Bleus affrontent le Nigeria cet après-midi à partir de 14h30. Les Françaises sont déjà qualifiées pour les quarts de finale de la compétition. Belle matinée.
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Colorado de Milky Chance, il est 9h05 et c'est maintenant pour vous qu'il y a des places de ciné à gagner sur CFM Radio. C'est du côté de Montauban, soit au CGR Multiplex ou au CGR Le Paris, ou alors à la salle Arcée de la scène nationale d'Albiterne. 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Si vous nous appelez là tout de suite, que vous êtes parmi les premiers, au 05 63 93 0 020. On attend vos appels en écoutant Lucas Graham, Good Time.

0: 9h08, dans quelques minutes, direction l'Aveyron, partager son expérience, apaiser les doutes et donner envie de se lancer sur les chemins de Compostelle. C'est le but de la conférence de Maddy du Camino, ouverte à toutes et tous, hein, participation libre au chapeau. C'est Amélie qui va nous en parler dans le coup de projecteur de CFM Villefranche ce matin. Avant ça, je vous ferai un point sur la météo qu'il va faire aujourd'hui sur tous vos départements, les températures qui seront toujours quand même assez élevées, assez estivales, mais on va un peu moins suffoquer que ce week-end. Aston Villa dans un instant avec le single Julia.
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1: Le soleil toujours au rendez-vous aujourd'hui sur l'ensemble de vos départements. Les quelques nuages de ce matin vont se dissiper dans l'hôtel Tarn-et-Garonne cet après-midi. Il fera un grand beau temps partout. Au thermomètre ce matin, 24 à Quissac et Catus, 26 pour Caussade et 24 à Montclar de Quercy, 23 pour Murat-sur-Vèbre et Vaour ce matin et 24 à Saint-Rémy et Luc-la-Primaube. Cet après-midi, il fera 31 à Saint-Cyr-la-Popie, 29 à Puy-l'Évêque, 30 pour Castelsarrasin et Quélus, 31 à Cordes-sur-Ciel et 29 à Brassac, 28 à La Fouillade et enfin 31 à Espalion. Et puis sachez qu'aujourd'hui on célèbre la journée mondiale pour le fair play. Et oui, l'envie de gagner c'est bien, mais le faire avec respect c'est encore mieux. Voilà, c'est en ce lundi 7 septembre. Maddy du Camino, marcheur du chemin de Compostelle. On l'écoute d'ici quelques instants au micro d'Amélie pour le coup de projecteur de CFM Villefranche.

0: ça devrait vous donner de l'énergie pour toute la journée. Talk to you à l'instant de Another et 54 Ultra. Il est 9h18. On se retrouve dans une bonne dizaine de minutes pour faire un point sur tout ce qu'il y a à faire sur vos départements. Les sorties culturelles à ne surtout pas rater. Adèle Castillon, d'ici là, Travis aussi. Et tout de suite, on retrouve Amélie de notre antenne de CFM Villefranche pour parler des chemins de Compostelle.
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2: Le chemin de Saint-Jacques-de-Compostelle est un lieu de rencontre et de transformation. L'association du Barouergue vers Compostelle propose à Madi Alioui, aussi connu sous le nom de Madi du Camino, de faire une conférence.
3: Je suis invité à venir partager mon expérience du chemin parce que ça fait maintenant 25 ans que je suis parti pour la première fois jusqu'à Compostelle en partant du Puy-en-Velay. Et donc c'est un moment de partage, c'est de raconter un petit peu ce que j'ai vécu, parce que en 25 ans j'en ai fait pas mal des chemins, et de donner envie aux gens surtout de se lancer, parce que très souvent il y a beaucoup de gens qui viennent à ce genre de conférence et qui pour des tas de raisons n'osent pas se lancer, donc c'est histoire de les rassurer quelque part. J'ai l'habitude de dire que heureusement que j'ai ça, déjà ça a sauvé ma vie et ça m'aide à supporter le monde de fou dans lequel on vit. C'est même pas juste une bulle d'oxygène, c'est carrément autre chose. Moi j'y vais quand je suis en manque d'humanité, je vais sur le chemin, je retrouve. C'est un autre rythme que notre société, que notre système. Très généralement, ceux qui sont sur le chemin, c'est qu'ils viennent pour des raisons très particulières, très profondes. Et eux comme moi, on se comporte pas comme dans la vie quotidienne, quoi. Parce qu'on est dans un autre espace-temps, on est vraiment, on doit s'occuper du minimum et du plus important, ou savoir dormir, ou savoir manger, gérer les éventuelles blessures, la fatigue du corps, parce que c'est quand même un effort sportif, surtout quand on part sur un ou deux mois. Et il y a beaucoup d'entraide, que ce soit au niveau du partage de la nourriture, de l'eau, et remonter le moral aux autres. Ça, c'est surtout à force d'y aller et revenir. Voilà, dès que je vois quelqu'un qui m'a l'air d'avoir un petit coup de pompe, je viens, je lui dis quelques mots, et histoire de rebooster la personne, comme d'autres l'ont fait pour moi au tout début, quoi. Qu'on se pose plein de questions, c'est normal, c'est humain, mais il faut pas que ça nous paralyse, il faut pas que ça nous empêche de partir.
2: Une belle invitation à se dépasser et retrouver de l'humanité. Pour en savoir plus, rendez-vous samedi à 18h avec Madi du Camino à la chapelle Saint-Jacques de Villefranche-de-Rouergue.
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L'heure miroir de Thibaut Covin et M. Il est 9h30 et tout de suite, c'est l'heure de se découvrir un petit peu les jambes, d'aller bouger sur vos départements et de voir les sorties qu'il ne faut pas manquer. Tous les mercredis du côté de Villefranche de Rouergue, de 14h à 17h30, c'est l'atelier cuisine du café associatif Léo Parleur. C'est un moment de partage et de convivialité, d'échange et de bonne humeur, et c'est ouvert à toutes et tous, sans condition d'adhésion ni d'inscription. Le Muséum d'Histoire Naturelle Victor Brun à Montauban vous invite jusqu'au 31 octobre à explorer la fascinante diversité des mammifères. À travers sa nouvelle expo sur la piste des mammifères, elle propose un nouveau parcours pédagogique pensé pour tous les publics et des visites guidées. Dans le Tarn, l'exposition Portrait d'archéologue, figure d'archéologie, est présentée au centre d'interprétation des mégalithes de Murat-sur-Vèbre. Elle invite à découvrir le métier d'archéologue à travers 13 portraits sensibles en noir et blanc. Chaque archéologue partage sa vision du métier, ses passions, ses découvertes et les enjeux de son travail. Elle est à voir jusqu'au 30 septembre, encore pour quelques semaines, du lundi au samedi au musée d'interprétation des mégalithes. Voilà pour ces sorties ce matin, ce qu'il fallait en retenir. On en reparlera bien sûr toute la semaine pour que chaque fois vous ayez de bonnes idées de sorties à faire. Tovelo et Stromae, c'est tout de suite avec des fleurs.

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0: Camille Bénâtre, Vieux Loup. Il est 9h38 et on retrouvera dans quelques instants le coup de projecteur de David de CFM Rodez. Après les bus gratuits, l'agglomération de Rodez développe un service de covoiturage pour cette rentrée. L'occasion de faire des économies pour certains et de gagner un peu d'argent pour d'autres. On écoutera à ce sujet Laurence Pagès-Touzé, vice-présidente de Rodez Agglomération, en charge de la mobilité et des transports. Avant le coup de projecteur de David, ce sera la météo de tous vos départements. Et puis c'est Flo de la Vega aussi qui arrive très vite avec le single Je veux.
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0: Des températures toujours estivales, de belles éclaircies dès ce matin et puis c'est même un grand beau temps prévu pour cet après-midi et sur l'ensemble de vos départements. Les températures ce matin, 23 à Saint-Céré, 25 à Pradines, 24 pour la Française et Saint-Projet, 25 du côté de Carmaux et 23 à Vienne, 24 à Aulnay-le-Château ce matin et à Villefranche de Rouergue. Cet après-midi, ce sera 29 à Montcuq et 30

31 à Cajard, 30 pour la Guipie, Montèche, Gaillac, 29 à la Salvota sur Agoute, 27 cet après-midi à Baraqueville et 31 du côté de Belmont-sur-Anse. Et puis n'hésitez pas, aujourd'hui, c'est l'occasion de souhaiter une bonne fête aux Régines en ce lundi 7 septembre. Sachez aussi que c'est la journée mondiale du fair play. Voilà, c'est toujours important de mettre ça en avant ce lundi 7 septembre. Dans un instant, on va parler d'un nouveau service de covoiturage pour la rentrée sur l'agglomération de Rodez. C'est le sujet de David dans le coup de projecteur dans un instant.

0: 9h45, dans un instant, un titre qui pourra vous faire sourire un petit peu ce matin. Rater sa vie, d'Île de Brandt. Et puis, juste avant, là, c'est le coup de projecteur de David de CFM Rodez. Et on va parler d'un nouveau service qu'accueille l'agglomération de Rodez pour cette rentrée, un service de covoiturage.
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2: Coup de pouce au covoiturage sur Rodez agglomération, associé à l'application Caros, K-R-O-S, l'agglo vient de lancer un service en complément des bus gratuits. Laurence Pagès-Touzé est vice-présidente en charge des mobilités et des transports.
3: Oui, donc aujourd'hui, nous franchissons une nouvelle étape dans la mise en place du covoiturage à l'échelle de l'agglomération, puisque nous allons faire en sorte que le grand public puisse télécharger et utiliser l'application Caros pour faire des déplacements du quotidien en covoiturage. Donc le public, il télécharge l'application, c'est gratuit. Alors le déplacement, il va être gratuit pour l'usager. Par contre, le conducteur, lui, il est rémunéré pour effectuer ce covoiturage. Il est rémunéré à hauteur de 2 euros par trajet, c'est financé par l'agglomération dans la continuité de cette volonté de faire des services collectifs gratuits. Alors par contre, ce qu'il faut bien comprendre, c'est que ces trajets qui sont dans l'application Caros ne doivent pas venir en concurrence du réseau Aglobus. C'est-à-dire que les trajets qui sont financés, ce sont les trajets qui viennent en complément des trajets d'Aglobus. Donc l'application Caros, elle a intégré tout le réseau Aglobus et elle sait dire, ah ben, ce trajet, sur le même horaire, il y avait un trajet en bus, donc ce trajet n'est pas rémunéré. Par contre, donc, elle sait valider tous les trajets qui se sont faits en complément du réseau Aglobus. Donc l'idée, c'est qu'il y ait moins de voitures, que les gens se regroupent pour se déplacer, et ça vient aussi dans l'absolu en complément de toute notre politique autour au niveau des aménagements doux, pour qu'aussi les gens se déplacent aussi à vélo, etc. etc.
2: L'appli Caros, K-A-R-O-S, est disponible pour tous les téléphones mobiles. À noter aussi que pour le covoiturage en dehors de l'agglomération de Rodez, les conducteurs seront aussi rémunérés, mais cette fois par la région.
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9h50, c'est tout pour moi ce matin. Je vous retrouve bien sûr toute la semaine jusqu'à vendredi et dès demain matin de 7h jusqu'à 10h. Des places à gagner comme tous les jours pour des événements culturels partenaires de CFM Radio. Bravo aux gagnants d'ailleurs des places de ciné ce matin. Et puis d'ici quelques instants, c'est Aurélien qui vous accompagne de 10h et jusqu'à midi. Ne manquez pas aussi tout à l'heure, à midi, les magazines de vos antennes locales. Passez une excellente journée. Je vous laisse avec Lou Malville, What's Kind of Justice, et je vous dis à demain.

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1: Il est 10h. Bonjour tout le monde, Aurélien, pour vous accompagner jusqu'à midi. Merci Jérôme. À demain, 7h. Barry Moore, juste après Alex Warren. On démarre ces 2h avec Emerald Eyes. Bon début de semaine.

0: Moziman et Gaëtan Roussel. Restez avec nous, on vous parle de la Cochonaille Truck de retour à la Cône et on va écouter Katy Perry. Watch it burn, c'est dans deux minutes.
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0: Bientôt 10h20, j'espère que ça va bien ce lundi matin, que vous avez passé un bon week-end malgré la chaleur. Bon, il y en a beaucoup qui l'attendaient. Eh bien, c'est ce week-end, au Mont, sur les monts de la Cône, à la Cône, même la cochonnerie truck de retour, avec des tours en camion ou bien en moto, en Harley Davidson. Bref, il y aura une centaine de véhicules en exposition. Jérôme Rascol nous détaille le programme.
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2: Samedi et dimanche prochains, les 12 et 13 septembre, c'est le retour de la cochonnerie truck à la Cône. Plus d'une centaine de véhicules vont défiler et s'exposer au stade de la Balmette dès 10h. Des tours en camion ou en moto seront aussi possibles pour le public. Mélanie Caron, organisatrice de l'événement au sein de l'association Cochonnerie Truck.
3: Alors la cochonnerie truck, elle existe depuis 2020 et je crois qu'on était à 114 camions l'année dernière. Il y a des voitures anciennes, des voitures américaines, des 4x4 et cette année la nouveauté c'est qu'on a des motos des Harley, des manèges en Harley toute la journée. Le samedi déjà les voir arriver c'est chouette aussi, on découvre un peu les camions qu'il va y avoir, donc il y aura une centaine de camions, quelques voitures et donc quelques motos, des exposants un peu du terroir et des alentours, vente de bijoux, de fromage, on a des fabricants qui font des gravures sur bois, qui travaillent la pierre, enfin on a un peu de tout. Alors le manège en camion, 5-6 camions qui vont rouler et en fait les gens viendront en file indienne, donneront 2 euros et pourront monter dans un camion. Le chauffeur leur fait un tour donc du stade de la Balmette jusqu'aux abattoirs. Ils font demi-tour et ils reviennent. On découvre aussi l'intérieur d'un camion. La plupart de ces routiers, ils dorment dedans, ils vivent dedans. On voit qu'ils ont des lits, on voit qu'ils ont des frigos, des télés. Donc c'est leur deuxième maison et donc ça permet aussi aux gens de découvrir un peu ce que c'est. On va avoir des camions qui sont décorés style peinture. Donc là, en tête d'affiche, on en a deux avec le Marcy Pulami et Nemo. Mais on a aussi ce côté un peu plus de la peinture juste avec des bandes ou équipé avec des feux, des pare-buffles. Et le mieux, ce qui est super, c'est de venir quand la nuit est tombée parce qu'ils allument tous leurs feux. Un magnifique spectacle à voir quand on fait le tour, toutes ces lumières, c'est magnifique.
2: Tous les fonds récoltés iront à l'association Le Sourire d'Élise pour aider aux soins d'Élise, une petite fille de 3 ans née grandement prématurée. Plus d'infos et tout le programme à retrouver sur la page Facebook La Cochonnerie Truck Show, La Cône.
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Le nouveau One Republic, Pay That Toll sur CFM Radio. La rentrée de Qu'est-ce qu'on déguste, ce sera vendredi 17h30 et pour l'occasion, nous serons en direct chez Lucien, la table de Lucien, belle table en Tarn-et-Garonne, dans la commune de Reignès. Et pour cette première, on fera un hommage à Jean-Luc Ribes qui est décédé le 20 décembre dernier, dit Mammouth. Jean-Luc Ribes, tout le monde le connaissait sous le pseudo de Mammouth, c'était Château Le Roc et donc on lui rendra hommage lors de cette première édition 2026-2027 de Qu'est-ce qu'on déguste. Donc rendez-vous ce vendredi à partir de 17h30. Nous serons en direct à la table de Lucien à Reignès. Sébastien Tellier, Beck, c'est ce qu'on va écouter ce matin sur CFM Radio. Et là tout de suite, Good Neighbors, c'est Superstar. On l'aime bien celui-là. Vous aussi ?

0: Les guitares saturées de Beck, Hippo sur CFM Radio. Restez avec nous dans quelques minutes. Sébastien Tellier avec Juliette Armanet et on prend la direction de la Maison du Crieur grâce à Juliette de CFM Montauban pour vous parler de l'exposition à voir tout ce mois de septembre. C'est dans quelques minutes.
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0: Olivia Rodrigo, Stupid Song. Et on se tourne vers la place nationale de Montauban. Juste dans un angle, il y a la maison du Crieur qui vous propose de belles expositions tout au long de l'année. Juliette a poussé la porte et nous parle ce matin de l'exposition visible tout ce mois de septembre.
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2: La Maison du Crieur accueille ce mois-ci l'exposition Variations par l'artiste Isabelle Auchède. Cette salle d'exposition située Place Nationale à Montauban est dirigée par Jeanne-Mélie Wurs et se veut ouverte à tous.
3: Ce qui nous tient à cœur, c'est surtout de faire de bonnes expositions puisque ce lieu a vocation avant tout de donner un contenu culturel de qualité et gratuit pour tous les publics, c'est-à-dire les scolaires, les gens qui vont pas forcément avoir le temps ou l'idée, se dire que c'est pour eux d'aller passer tout un après-midi au musée et de payer une entrée pour ça. Ici, c'est beaucoup plus, on va dire, populaire au niveau accès.
2: La galerie est pour les Montalbanais un lieu de rendez-vous qu'ils aiment fréquenter.
4: Il y a de superbes expositions, des belles rencontres. Et celle qui anime la Maison des Crieurs est fort sympathique. Et chaque samedi, elle nous annonce le programme de la semaine à 11h44, donc c'est très intéressant.
5: C'est à côté, c'est bien placé et c'est un lieu important. Déjà parce que vous avez des expositions tous les mois, une nouvelle exposition. C'est gratuit, ça aussi c'est important. Je dis aux personnes, allez-y.
2: Le lieu accueille des peintres locaux, mais aussi au parcours international comme Isabelle Auchède.
6: J'expose depuis 1983. J'ai commencé donc à faire beaucoup de salons, à Paris notamment, des expositions permanentes, à Santa Fe et à Washington pendant un certain temps.

0: et notamment aussi j'ai pu exposer à Düsseldorf. Disons que j'ai fait beaucoup d'expositions jusqu'à pendant 30 ans à peu près, et pendant 10 ans j'ai peint mais j'ai pu exposer. Et je reprends à exposer ici. Au Crieur, parce que je viens de Paris et nous avons déménagé donc à Montauban.
1: Le vernissage de l'exposition d'Isabelle Hochette Variation aura lieu demain à 11h44 à la Maison du Crieur. Elle sera accessible jusqu'au 29 septembre.
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Hein, on s'en lassera jamais d'écouter les Red Hot Chili Peppers, Give It Away, sur CFM Radio. Juste avant les 11h, dans quelques minutes, une autre nouveauté, Asfar Shamsi, à découvrir ce matin. Ah ben, restez avec nous, c'est dans quelques minutes. Là, c'est les Lowland Brothers, Don't Let Me Fall. Bon lundi.

Et soyez les bienvenus, merci de nous avoir choisis tout juste 11h sur CFM Radio. Si vous avez aimé ce qu'il y avait juste avant, c'était une nouveauté, Asfar Shamsi, La Crise. Et là, du classique avec les Fountains of Wayne.

0: In et out, Ravine Lynn sur CFM Radio. Nous sommes lundi, le 7 septembre, vous avez fait votre rentrée, j'espère qu'elle s'est plutôt bien passée. Et amis ruthénois, est-ce que vous avez pu profiter cet été de la mise en place des bus gratuits? Oui, la municipalité vous a mis à disposition des bus. Et eh bien, en cette rentrée 2026-2027, il y a un service de covoiturage. Voilà l'occasion de faire des économies pour certains, de gagner un petit peu d'argent pour d'autres. On aura toutes les infos sur ce nouveau service dans quelques minutes avec David Dumont. Pour la musique, je vous prépare Roxane et Sam Sauvage.
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0: Vous avez aimé, j'en suis sûr. Elle s'appelle Roxane, Pick Up the Phone. 11h18, l'heure de nous tourner vers Rodez, donc l'agglomération ruthénoise qui développe en cette rentrée un service de covoiturage. David Dumont nous donne toutes les bonnes infos avec son invité Laurence Pagès-Touzé.
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2: Coup de pouce au covoiturage sur Rodez agglomération, associé à l'application Caros, K-R-O-S. L'agglo vient de lancer un service en complément des bus gratuits. Laurence Pagès-Touzé est vice-présidente en charge des mobilités et des transports.
3: Oui, donc aujourd'hui, nous franchissons une nouvelle étape dans la mise en place du covoiturage à l'échelle de l'agglomération, puisque nous allons faire en sorte que le grand public puisse télécharger et utiliser l'application Caros pour faire des déplacements du quotidien en covoiturage. Donc le public, il télécharge l'application, c'est gratuit. Alors le déplacement, il va être gratuit pour l'usager. Par contre, le conducteur, lui, il est rémunéré pour effectuer ce covoiturage. Il est rémunéré à hauteur de 2 euros par trajet, c'est financé par l'agglomération dans la continuité de cette volonté de faire des services collectifs gratuits. Alors par contre, ce qu'il faut bien comprendre, c'est que ces trajets qui sont dans l'application Caros ne doivent pas venir en concurrence du réseau Aglobus. C'est-à-dire que les trajets qui sont financés, ce sont les trajets qui viennent en complément des trajets d'Aglobus. Donc l'application Caros, elle a intégré tout le réseau Aglobus et elle sait dire, ah ben, ce trajet, sur le même horaire, il y avait un trajet en bus, donc ce trajet n'est pas rémunéré. Par contre, donc, elle sait valider tous les trajets qui se sont faits en complément du réseau Aglobus. Donc l'idée, c'est qu'il y ait moins de voitures, que les gens se regroupent pour se déplacer, et ça vient aussi dans l'absolu en complément de toute notre politique au niveau des aménagements doux, pour qu'aussi les gens se déplacent aussi à vélo, etc. etc.
2: L'appli Caros, K-A-R-O-S, est disponible pour tous les téléphones mobiles. À noter aussi que pour le covoiturage en dehors de l'agglomération de Rodez, les conducteurs seront aussi rémunérés, mais cette fois par la région.
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0: Mon corps n'est pas prêt, le nouveau Sombeur sur CFM Radio, il va être 11h30, c'est l'heure de retrouver Rémi pour nous dévoiler l'album de la semaine et je peux vous dire que cette semaine ce sera même plus qu'un album, c'est l'heure de PCV.
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0: Cette semaine, je vous propose de partir à la découverte de Petit Journal du Feu. C'est le dernier album de Mathias Imbert, alias Imbert Imbert. Album, mais pas que. 11 chansons, 51 poèmes autour donc de cette grande thématique du feu. Un album hommage à son père décédé il y a quelques années et qui avait une relation au feu assez étonnante, assez étrange, puisque il a été grand brûlé dans sa prime jeunesse et il a eu tout au long de sa vie une relation au feu assez puissante, assez forte, qu'il a évidemment transmise à Mathias Imbert, son fils. Donc cet hommage prend la forme donc d'un album et d'un livret. Et puis il y a ces musiciens habituels, Bruno Izarn, Mathieu Verkowski, Lucie Delmas, Laurent Paris et René Lacaille, nouvellement voisin de palier ou presque de Mathias Imbert. On parlera de tout ça, on écoutera de la poésie, on écoutera des chansons et puis on entendra la voix de Mathias Imbert un petit peu tous les jours qui nous apportera le soleil. De 7 jusqu'ici dans les studios de CFM. PCV, c'est tous les jours à 11h30, 15h30, 17h50. Ne ratez pas notre premier entretien avec Mathias Imbert tout à l'heure à 17h50.

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0: 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Voilà le premier titre qu'on écoutera dans PCV cette semaine. Premier titre de l'album Petit Journal du Feu de Mathias Imbert. Mathias Imbert est notre invité dans PCV cette semaine. Ne ratez pas notre premier entretien tout à l'heure à 17h50.
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0: Lost Baggage, c'était Caitlin Simpson. Midi moins le quart, quasiment l'heure de vous parler du chemin de Compostelle avec Maddy du Camino, un marcheur qui veut vous partager son expérience. Les infos avec Amélie de notre antenne de CFM à Villefranche-de-Rouergue.
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2: Le chemin de Saint-Jacques-de-Compostelle est un lieu de rencontre et de transformation. L'association du Barouergue vers Compostelle propose à Maddy Alioui, aussi connu sous le nom de Maddy du Camino, de faire une conférence.
3: Je suis invité à venir partager mon expérience du chemin parce que ça fait maintenant 25 ans que je suis parti pour la première fois jusqu'à Compostelle en partant du Puy-en-Velay. Et donc c'est un moment de partage, c'est de raconter un petit peu ce que j'ai vécu, parce que en 25 ans j'en ai fait pas mal des chemins, et de donner envie aux gens surtout.

0: de se lancer, parce que très souvent, il y a beaucoup de gens qui viennent à ce genre de conférences et qui, pour des tas de raisons, n'osent pas se lancer. Donc, c'est histoire de les rassurer quelque part. J'ai l'habitude de dire que, heureusement que j'ai ça, déjà, ça a sauvé ma vie et ça m'aide à supporter le monde de fou dans lequel on vit. C'est même pas juste une bulle d'oxygène, c'est carrément autre chose. Moi, j'y vais quand je suis en manque d'humanité, je vais sur le chemin, je retrouve. C'est un autre rythme que notre société, que notre système. Très généralement, ceux qui sont sur le chemin, c'est qu'ils viennent pour des raisons très particulières, très profondes. Et eux comme moi, on se comporte pas comme dans la vie quotidienne, quoi. Parce qu'on est dans un autre espace-temps, on est vraiment, on doit s'occuper du minimum et du plus important, ou savoir dormir, ou savoir manger, gérer les éventuelles blessures, la fatigue du corps, parce que c'est quand même un effort sportif, surtout quand on part sur un ou deux mois. Et il y a beaucoup d'entraide, que ce soit au niveau du partage de la nourriture, de l'eau, et remonter le moral aux autres. Ça, c'est surtout à force d'y aller et revenir. Voilà, dès que je vois quelqu'un qui m'a l'air d'avoir un petit coup de pompe, je viens, je lui dis quelques mots, et histoire de rebooster la personne, comme d'autres l'ont fait pour moi au tout début, quoi. Qu'on se pose plein de questions, c'est normal, c'est humain, mais il faut pas que ça nous paralyse, faut pas que ça nous empêche de partir.
1: Une belle invitation à se dépasser et retrouver de l'humanité. Pour en savoir plus, rendez-vous samedi à 18h avec Maddy du Camino à la chapelle Saint-Jacques de Villefranche-de-Rouergue.
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Allez, ne changez rien. Merci d'être sur CFM Radio. Bientôt les infos de la mi-journée. Ensuite, votre magazine d'actualité locale. Je vous laisse avec The Calling, Gavin James et Angel avant les infos. Bon lundi.

0: Bon lundi, il est midi, vous êtes sur CFM Lacon.
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0: Elsa Ruo nous rejoint pour l'actualité. Bonjour Elsa.
2: Bonjour à toutes et tous. Le procès de l'assassinat de Federico Martina Rambourou s'ouvre en début d'après-midi devant la cour d'assises de Paris. Le rugbyman argentin avait été tué par balle en mars 2022. Dans le box des accusés, quatre personnes, dont Loïc Le Priol et Romain Bouvier, membres de l'ultra-droite. Le premier est jugé pour assassinat, le second pour tentative d'assassinat. Le procès va durer 3 semaines jusqu'au 25 septembre. Le texte est réclamé par les associations féministes depuis des années. La proposition de loi intégrale contre les violences sexistes et sexuelles arrive à l'Assemblée nationale. Première étape, un examen devant une commission spéciale avant son passage dans l'hémicycle prévu début octobre. Le gouvernement avait promis des avancées après l'affaire Liana. Notez que les associations féministes appellent à reprendre les rassemblements devant les tribunaux dès ce soir. Une semaine de mobilisation pour les buralistes. Des rassemblements sont prévus dès aujourd'hui et jusqu'à vendredi pour demander le gel de la fiscalité sur le tabac et la fin de l'indexation des prix du tabac sur l'inflation, alors que les ventes de cigarettes s'effondrent. 1 milliard d'euros pour soutenir la création et la filière de l'image. Investissement sur 5 ans annoncé par Emmanuel Macron dans les Alpes-Maritimes. Aux côtés du président de la Corée du Sud, les deux chefs d'État participent au sommet Lumière, première édition de ce salon international dédié à l'avenir du cinéma. Dernier jour de canicule sur le sud du pays. Hier, on a atteint 40,3 degrés à Lavore dans le Tarn, un record pour un mois de septembre en France. Et cet après-midi, la vigilance orange concerne toujours l'Aude, l'Hérault, le Gard, le Vaucluse, la Drôme et l'Ardèche. Météo France annonce des maximales jusqu'à 39 degrés. Les températures baisseront un peu demain, puis très nettement mercredi. En fin du tennis, avec le dernier Français encore en lice à l'US Open, Arthur Géa affronte ce soir le Néerlandais Bocic van der Zandschulp en 8e de finale. Repêché dans le tableau final grâce à un forfait, le Français de 21 ans peut devenir le premier lucky loser à se hisser en quart de finale d'un tournoi du Grand Chelem. Voilà pour l'info. Bonne journée.
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0: Du soleil attendu cet après-midi sur les monts de Lacon et la montagne du Languedoc avec des températures qui grimpent. 34 degrés prévus cet après-midi à Lacon avec peu de vent. Demain matin, un beau soleil, quelques nuages pour l'après-midi. Les températures demain matin grimpent encore un petit peu. 16 degrés attendus en matinée à Gijounet. Il fera 29 degrés dans l'après-midi à la Salvetat. Et puis notez que pour la journée de mercredi, nous aurons pas mal de nuages en matinée qui vont se dissiper l'après-midi. Par contre, les températures connaissent une réelle chute. 14 degrés pour les minimales attendues à Moulamage. Ce sera 18 degrés dans l'après-midi avec donc 18 degrés à Nage ou encore du côté de Fraye. Ce sera goutte avec le vent de nord-ouest qui soufflera une vingtaine de kilomètres heure. Et puis pour la journée de jeudi, nous attendons entre 9 et 20 degrés sur la journée et du soleil, bien sûr. Nous vous confirmons tout cela dans les prochains flashs météo sur CFM Lacon.
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0: On débute ces offres d'emploi à Castanet-le-Houle où on recherche un cuisinier, homme ou femme. On recherche donc un cuisinier pour rejoindre l'équipe. Vous travaillerez dans un EHPAD, 70 couverts le midi, 70 couverts le soir. Cette personne compose l'équipe, c'est un CDI 35 heures, donc en contrat. Vous élaborerez les préparations froides et chaudes, vous optimiserez et adapterez l'organisation de la production. Vous participerez à l'approvisionnement et au stockage des denrées. Vous participerez à l'inventaire en fin de mois. Vous participerez aux opérations de plonge et de nettoyage. Vous devez garantir le respect du cahier des charges client. Vous devez être aussi titulaire d'un diplôme en cuisine, donc CDI, le numéro de l'offre est le 616 00 99, 616 00 99. Nous continuons ces offres d'emploi à Moulin-Mage où on cherche un vendeur, une vendeuse en charcuterie. Vous aurez pour mission de conseiller et servir la clientèle, de prendre les commandes, de veiller au flux des stocks, d'étiqueter les produits, de procéder aux encaissements, tenir la caisse, mettre en place la marchandise dans les rayons, emballer, mettre sous vide divers produits, utiliser une trancheuse et nettoyer, désinfecter et ranger les plans de travail, ainsi que servir au bar, café, bière, planche de charcuterie. Vous devez avoir quelques connaissances du milieu de la charcuterie, en tout cas ce serait un plus. C'est un 35 heures effectué sur 4 jours, travail le samedi, une semaine sur deux. C'est donc une offre intérimaire de 4 mois, 35 heures, et le numéro de l'offre est le 213 GCBS. Je répète, 213 GCBS.
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1: Sur les ondes de CFM Lacaune, c'est la semaine de la rentrée un petit peu pour tous, et c'est aussi la rentrée de l'espace de vie sociale, l'arc-en-ciel, votre espace de vie sociale du territoire du Haut-Languedoc. Nous sommes avec sa responsable Marjolaine Roussouli pour en parler. Bonjour Marjolaine.
2: Bonjour.
1: Alors un beau programme de septembre qui nous attend avec des gros événements, les talents cachés du Haut-Languedoc dont on a parlé et on va en reparler. Il y aura aussi la fête des familles, c'est la troisième édition si je ne dis pas de bêtises. Donc ça va arriver aussi, et bien sûr des ateliers qui vont animer tout ce mois de septembre. Mais avant tout, ça va être la rentrée pour toi, j'ai envie de dire, Marjolaine, puisqu'il va y avoir une construction du projet social et aussi une restitution de l'année 2025-2026. Ce sera le mardi 8 septembre, 18h30, à la salle sous la mairie à Lacaune. Alors peut-être juste à qui s'adresse cette journée de restitution?
2: Oui, c'est un comité technique. Donc, on réunit habitants, élus, bénévoles et partenaires. Donc partenaires CAF, MSA et puis autres partenaires. Vous y êtes tous les bienvenus. C'est une façon aussi de soutenir l'espace de vie sociale, de venir participer à ce bilan qu'on peut faire ensemble. Et puis l'occasion de porter aussi votre parole d'habitant ou de bénévole. Les partenaires sont invités, ils ont répondu présents, ils seront là. Et puis les élus au social, Monsieur Bousquet, le président de la communauté de communes, qui seront présents pour pouvoir travailler tous ensemble. C'est une réunion qui va être animée. Elle finira par un temps convivial et je serai très heureuse de vous y accueillir. Donc, n'hésitez pas à m'envoyer un petit message pour me dire si vous venez ou pas. En tout cas, c'est ouvert à tous.
1: Alors, donc, ce sera à 18h30 le mardi 8 septembre. Et puis, le lendemain, c'est aussi quelque chose qui revenait un petit peu tous les mois. C'est un moment familial, intergénérationnel, rencontre parents-enfants. Et cette fois-ci, tu vas nous faire un plouf, en tout cas, si le temps le permet. Mais normalement, il fera
2: J'espère,
1: beau.
2: J'espère, oui.
1: Le mercredi, donc, 9 septembre.
2: Oui, c'est ça. Donc, le rendez-vous, c'est 15h devant l'Office du tourisme de Rieux-Montagnier, puisque ce sera autour du lac du Laouzas. S'il fait pas beau, on fera Landart et puis un petit temps méditatif, une petite balade autour du lac. Et s'il fait beau, l'idée, c'est de continuer à profiter de la piscine qui est encore ouverte, du lac du Laouzas, et puis peut-être aussi du lac tout simplement. Donc, je m'adresse aux parents particulièrement, mais aux enfants, amener tout ce qu'il vous faut.
1: Pour faire plouf.
2: Voilà, c'est ça, les bouées,
1: les
2: maillots.
1: Les maillots, il faut les
2: serviettes, voilà, tout ce qu'il faut pour profiter de ce temps-là ensemble. Voilà.
1: Donc, ce sera le mercredi 9 septembre pour cette activité parents-enfants. Alors, je rappelle que toutes les activités sont gratuites, toutes celles dont on parle aujourd'hui. Donc, activités gratuites. Et si vous voulez, vous pouvez avoir les renseignements auprès de toi, Marjolaine, ou aussi s'inscrire, parce que des fois, c'est sympa pour l'organisation. Donc, le numéro, c'est le 07 52 05 44 30, c'est bien ça?
2: Oui, c'est ça.
1: Allez, on le redonnera
2: dans
1: l'émission.
2: J'ai pas mis d'inscription obligatoire pour ce temps-là, comme même pour d'autres, parce que des fois, on peut se décider un peu au dernier moment, selon notre
1: emploi du temps, j'ai envie de dire, un peu chargé de début d'année scolaire.
2: C'est ça. Et puis notre état d'esprit, si on a envie ou pas. Enfin voilà. Donc même si vous êtes décidé au dernier moment, vous êtes les bienvenus.
1: Donc il y a pas de souci. Et on va continuer avec le mercredi 9 en soirée, mais aussi le mercredi 23 septembre. C'est l'atelier danse contemporaine qui continue, avec toujours la compagnie des âmes fauves, qui terminent d'ailleurs leur résidence de 2 ans ou 3 ans même sur le territoire. Donc on va pouvoir pratiquer et échanger autour de la danse.
2: Oui. Donc ça fait quelques mois maintenant que chaque mois il y a des rendez-vous avec la compagnie des âmes fauves qui sont en résidence artistique et qui ont proposé donc de la pratique et de l'échange autour de la danse contemporaine. Donc cette initiative, elle a amené un petit groupe de 10 personnes à pratiquer, à profiter des enseignements de Claire Coquille qui sont vraiment super.
1: Les chorégraphes.
2: Et qui nous permettent, c'est ça, de découvrir aussi cet art qui est pas toujours représenté, en tout cas partout. Suite à tous ces rendez-vous qui se font depuis le mois de mars dernier et qui arrivent à leur terme le 23 septembre, des habitants seront présents sur la scène le 3 octobre prochain pour la restitution de leur résidence artistique. C'est une restitution, il me semble, sur le thème du territoire. Et je trouvais que c'était intéressant que les habitants puissent prendre la scène ce jour-là. Donc voilà, ça fera un peu partie du spectacle. Et donc, je suis contente qu'on puisse intégrer le travail qui a été fait depuis des mois.
1: Donc, on n'hésitera pas d'ailleurs à parler de ce spectacle avec le service culturel du Haut-Languedoc, puisque la saison culturelle va débuter très vite. Donc, c'est 19h15, les mercredis 9 et 23 septembre, pour cet atelier danse contemporaine.
2: Oui.
1: On continue toujours avec les mercredis. Alors ça, c'est la troisième ou quatrième édition, c'est les randos poussettes. Là, on va se retrouver pour jouer et puis pour randonner ensemble. Et cette fois-ci, ce sera à Murat.
2: Oui. Oui, donc à 15h30 au parc de jeux de Murat, le mercredi 16 septembre. La rando poussette, c'est une idée des parents, du groupe de parents du projet Parenthèse, qui est un groupe de parents entre Lacône et Murat. Ce qui fait que on a fait quelques fois à Lacône, on s'est dit pourquoi pas aussi faire un rendez-vous sur Murat. Il y aura des petits jeux en tout genre, et puis peut-être une petite balade dans le village qui nous amènera jusqu'à l'EHPAD pour faire un petit coucou pour permettre ce côté un peu lien intergénérationnel qui a déjà été créé à travers d'autres temps de l'EVS. Donc voilà, vous êtes pareil, venez nombreux, qu'on puisse profiter ensemble, faire notre petite marche et puis se découvrir, se rencontrer.
1: Alors, puisqu'on parle des parents, je reviendrai aux deux gros événements à la fin.
2: Oui.
1: On va terminer avec un autre temps de rencontre qui, là aussi, s'est fait plusieurs fois dans l'année passée. Le rendez-vous le vendredi 25 septembre à 14h30 à la salle des jeunes à la Salvetat pour une rencontre de parents aidants.
2: Oui. Alors, donc, c'est effectivement la quatrième rencontre. Ça fait quelques mois que, par une rencontre avec une maman qui aide sa jeune fille, qui est en rupture scolaire et qui est TSA. Donc trouble autistique, on a décidé ensemble, puisqu'elle se sentait isolée, elle me disait voilà, je pense qu'il y a plein de gens comme moi, mais on se trouve pas. Voilà. Et donc on a organisé des petits temps de rencontres parents aidants. Il y a 7 ou 8 personnes qui ont répondu présent, des mamans particulièrement. Elles ont pu échanger sur les difficultés qu'elles rencontrent, qui sont par exemple le fait que tous les spécialistes sont très loin, donc toute la route qu'elles font pour aller pour amener leurs enfants voir des spécialistes, et puis aussi la difficulté l'intégration scolaire, enfin voilà, des tas de difficultés qu'elles rencontrent, et la force, c'était très émouvant de voir la force que ces mamans ont pour et les luttes parfois qu'elles sont obligées de mettre en place pour accéder à leurs droits et pour arriver à apporter à leurs enfants le maximum d'outils et de bien-être malgré les difficultés. Et donc là, il y a encore une rencontre et je propose un temps d'échange, mais aussi un temps de relaxation pour que aussi permettre un petit répit parental, donc pour les mamans qui souhaitent venir et les papas aussi bien sûr. Et puis elles ont pu rencontrer lors d'autres rendez-vous l'AID 81, la Maison de l'Autonomie, pour aussi répondre à leurs questions, parfois aussi une aide administrative, parce qu'on sait qu'il y a beaucoup d'administratifs à faire quand on est dans ces situations-là. Donc c'est la suite logique de la dynamique qui avait été créée.
1: Donc ce sera à 14h30 le vendredi 25 septembre, donc à la Salvetat. Mais on le rappelle, c'est ouvert à tout le monde, il n'y a pas de souci. Après, on va parler des gros événements. Alors, on en a déjà parlé plusieurs fois sur les ondes de CFM Lacône. Notamment, tu étais venu avec la chorale Candadis, certains membres de la chorale. Alors, le vendredi 18 septembre, ça y est, les talents cachés du Haut-Languedoc vont se dévoiler sur scène. La scène sera ouverte à partir de 18h30. Alors, comment ça s'est passé? Est-ce qu'on avait jusqu'au 15 août pour s'inscrire? Est-ce que déjà, on va avoir du talent sur la scène?
2: Non, oui, bien sûr. Il y a plein de talents cachés sur ce territoire. Alors, on les aura sûrement pas tous, parce qu'il y a des gens qui sont restés peut-être un peu timides. Mais on a une douzaine d'inscriptions, donc c'est plutôt pas mal.
1: Est-ce qu'on a tous les styles ?
2: On a un peu tous les styles, oui. Il y a de la musique, il y a de la poésie, il y a du démonstration un peu mix, je sais pas comment on dit, mix
1: de DJ.
2: DJ, voilà.
1: tu es pas assez moderne, Marjolaine.
2: Oui, c'est ça. C'est ça, il faut se mettre au bout du jour. Il y a de la danse, donc il y a peut-être du slam aussi. Donc il y a plein de choses différentes. Ça va être l'occasion de partager tous ensemble un moment un peu d'expression, de créativité, de découvrir aussi des fois nos voisins qu'on ne savait pas qu'ils savaient faire tout ça.
1: Eh ben ouais, autrement. Mais c'est ce que j'allais dire. Des fois, on est assez surpris. Hein.
2: Oui, c'est ça. Et donc. La scène est ouverte le 18 septembre à 18h30. Elle est aussi ouverte à vous tous pour que vous puissiez venir découvrir. Donc on a bien sûr, on va s'amuser à partager tous ensemble sur scène, mais on va aussi pouvoir partager avec les gens qui vont venir nous voir.
1: Donc le but c'est d'avoir du public.
2: C'est ça, pour venir voir ces talents cachés du Haut-Languedoc. C'est gratuit bien entendu. Ça donne suite au lancement de la saison culturelle.
1: Ça aura lieu la veille, si je ne dis pas de bêtises.
2: Il y aura un apéritif offert, donc c'est toujours sympa aussi à ce moment convivial. Et donc, à très bientôt, parce que je vous attends.
1: On doit prendre nos places ou est-ce que on vient comme ça? Est-ce qu'il y aura de la place pour tout le monde?
2: Ah ben j'espère. J'espère. Bon. C'est plutôt bon signe, s'il n'y a pas de la place pour tout le monde, ça veut dire que ça aura fait un sacré succès.
1: Donc ce sera le vendredi 18 septembre. N'hésitez pas à venir encourager les talents de cette montagne, parce qu'il y en a beaucoup. Et peut-être aussi, ça lancera une deuxième édition.
2: J'espère.
1: On jette un petit clin d'œil aux amis de la chorale Candadis.
2: Oui.
1: Et puis, toujours sur cette semaine-là, le dimanche 20 septembre, c'est le retour de la fête des familles. Alors, après avoir eu lieu à la Salvetat, je crois, si je ne dis pas de bêtises, après avoir eu lieu à Nage, je crois aussi, et bien cette fois-ci, nous allons à Lacône.
2: C'est ça, exactement. Alors, vous allez me dire, il y a beaucoup de choses à Lacône ce mois-ci, mais il se trouve que l'octave, on ne peut pas la déménager, elle est bien à Lacône, et que la fête des familles, étant donné qu'il y a une vraie dynamique de parents à Lacône, et que ça a été fait à Nage et à la Salvetat, on a choisi la salle Saint-Michel, où il va y avoir donc le matin des temps parentalité, un petit café parentalité avec un petit café philo, discussion, etc., des stands d'information et de prévention. Et puis pour les enfants, il y aura un éveil musical, il y aura des jeux avec Milan Badian, il y aura un atelier cuisine. Avec la.
1: C'est toujours ce qui me plaît le plus. Je le dis. En plus, avec le traiteur, quoi. C'est parfait.
2: C'est ça. On va fabriquer. Les enfants vont pouvoir fabriquer leur propre croque-monsieur et ensuite le déguster pour midi. Donc, il y aura plein d'activités sur la matinée.
1: Je vois du cirque aussi.
2: Oui. Et il y aura le relais petite enfance, avec l'éveil musical. Et donc, l'après-midi, ce sera initiation cirque. Et spectacle de cirque à partir de 16h30 avec un goûter offert. Donc les intervenants cirque vont initier sur plusieurs modules et ateliers au cirque. Et puis ensuite, ils feront une petite démonstration, un petit spectacle d'une demi-heure. C'est ouvert à tous les publics, c'est-à-dire de 0 à 18 ans, aux parents, aux grands-parents, pourquoi pas aussi, parce que ils font partie partie entièrement de la famille. Et des fois, ils sont très actifs, d'ailleurs, pour la famille. Donc, après, il y aura un peu de maquillage, il y aura un temps de coloriage et de customisation de masques sur le thème du cirque. Voilà, plein d'activités. Il y a l'Office du tourisme qui sera présent pour présenter l'offre Famille Plus, puisqu'il y a plein d'activités sur la Côte et ailleurs qu'on peut profiter, et c'est pour les familles, pour les enfants. Donc voilà un peu la DA de cette fête des familles. Voilà.
1: La fête des familles, donc le dimanche 20 septembre de 10h jusqu'à 17h. Oui. Et alors, bon, on a parlé du programme de septembre, mais on va un petit peu déborder puisque sur octobre, novembre et décembre, il y aura une sensibilisation aux usages des écrans et tu avais envie d'en parler, Marjolaine, oui. Donc je te laisse la parole.
2: Oui. Donc, j'ai rencontré Morgane Akiliou lors d'un temps de discussion entre professionnels à la CAF. Et donc, j'ai trouvé son approche super intéressante puisqu'elle part vraiment de notre usage en posant des questions simples depuis ce matin. Combien de fois vous avez touché votre téléphone et pour quelle manipulation, par exemple. Donc, c'est vrai que ça nous permet de réfléchir sur notre usage à nous, personnel et quotidien, et comprendre aussi la place de l'écran dans nos vies actuelles. Et après, elle amène aussi plein d'outils, des outils aussi de cadrage, de comment en famille on peut cadrer
1: ce temps d'écran, et pas que pour les enfants,
2: pour tous, c'est
1: voilà.
2: Ça.
1: C'est ça qui est
2: parce
1: intéressant.
2: Parce que les adultes ne sont pas toujours un bon exemple.
1: C'est pas les meilleurs élèves, hein, j'ai envie de
2: c'est
1: dire.
2: Ça. Donc, c'est très intéressant son approche. Elle déculpabilise énormément aussi sur tout ça. Elle dédramatise aussi beaucoup le sujet. J'aime beaucoup cette approche-là et cette façon d'aborder le sujet. En sachant que des fois, c'est pas que l'outil est mauvais, c'est la façon dont on l'utilise qui est pas forcément très, très bonne. Et donc, Morgane, elle viendra intervenir une fois en octobre, une fois en novembre et une fois en décembre. C'est pas chaque fois le même atelier, c'est un atelier suivi. C'est particulièrement pour les familles, mais ouvert à tous. Il y a une vingtaine de places qui sera disponible. La com arrive un peu après, là. On laisse septembre se faire et puis on arrive
1: bien
2: avec la com après. Hein, ouais. Voilà.
1: On en parlera de nouveau sur CFM.
2: On en parlera exactement. Et puis, à la journée des familles, ce sera la fête des familles, ce sera l'occasion aussi d'en discuter et de préinscrire, de prendre des préinscriptions pour les gens qui sont intéressés par le sujet et qui se sentent aussi des fois démunis et qui ont besoin aussi. Des fois, c'est vraiment, en plus d'une envie, c'est un besoin hein, d'avoir ces informations-là. Et elles viennent jusqu'à nous. Donc, autant en profiter. Ça se fera très certainement sur la CON. Et ensuite, le 8 novembre prochain,
1: là, on change de sujet.
2: On change de sujet.
1: Mais on reste dans la parentalité.
2: Mais exactement,
1: quand même.
2: C'est ça. C'est, on propose une formation premier secours diplômante dans PSCE, qui sera animée par Émilie Caminade de Prévaction 81. Et il y a 10 places possibles. C'est pareil, c'est une formation qui est particulièrement en faveur des parents, puisque ce sera répondre aux questions des parents en termes de premier secours et aussi particulièrement les informer et les former sur toutes les situations qu'on peut rencontrer avec nos nourrissons ou nos enfants. On se disait que ça répond à une demande de les professionnels de santé sont loin. Parfois, la route fait que pour faire venir, après l'appel des pompiers, il y a un temps aussi,
1: oui,
2: des fois,
1: d'attente.
2: Et pourquoi pas avoir déjà une sensibilisation au premier secours pour pouvoir permettre des soins de base, quoi, dans l'urgence parfois. Donc, en tout cas, voilà, c'est un temps qui sera proposé et financé par la CAF et la MSA et le département. On a réussi à avoir une subvention cette année pour le projet Parenthèse, donc ça rentre dans ce projet-là. Et pour l'intervention de Morgane Kidiou sur les écrans, c'est un financement par le contrat local de santé,
1: d'accord,
2: par le PETR.
1: Donc le pôle équilibre territorial des Hautes-Terres d'Oc.
2: C'est ça. Et donc voilà, on est content de pouvoir faire bénéficier gratuitement et localement de ce genre
1: de formation.
2: De formation et de sensibilisation, de discussion, de débat, etc. Donc voilà un petit peu
1: des beaux
2: le
1: projets.
2: Futur avant la fin de l'année. Il y a plein de choses qui se mettent en place sur la parentalité.
1: Donc c'est super. Ben, je te remercie Marjolaine. On arrive à la fin de cette émission. Donc Marjolaine, je rappelle, responsable de l'Arc-en-Ciel, votre espace de vie sociale du Haut-Languedoc. Merci beaucoup.
2: Merci beaucoup.
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1: Midi 30, votre actualité, Elsa Rio. Bonjour Elsa.
3: Bonjour à toutes et tous. Le procès de l'assassinat de Federico Martín Aramburu s'ouvre en début d'après-midi devant la cour d'assises de Paris. Le rugbyman argentin avait été tué par balle en mars 2022. Dans le box des accusés, quatre personnes, dont Loïc Le Priol et Romain Bouvier, membres de l'ultra-droite. Le premier est jugé pour assassinat, le second pour tentative d'assassinat. Le procès va durer 3 semaines jusqu'au 25 septembre. Le texte est réclamé par les associations féministes depuis des années. La proposition de loi intégrale contre les violences sexistes et sexuelles arrive à l'Assemblée nationale. Première étape, un examen devant une commission spéciale avant son passage dans l'hémicycle prévu début octobre. Le gouvernement avait promis des avancées après l'affaire Liana. Notez que les associations féministes appellent à reprendre les rassemblements devant les tribunaux dès ce soir. Une semaine de mobilisation pour les buralistes. Des rassemblements sont prévus dès aujourd'hui et jusqu'à vendredi pour demander le gel de la fiscalité sur le tabac et la fin de l'indexation des prix du tabac sur l'inflation. Alors que les ventes de cigarettes s'effondrent. 1 milliard d'euros pour soutenir la création et la filière de l'image. Investissement sur 5 ans annoncé par Emmanuel Macron dans les Alpes-Maritimes. Aux côtés du président de la Corée du Sud, les deux chefs d'État participent au sommet Lumière, première édition de ce salon international dédié à l'avenir du cinéma. Dernier jour de canicule sur le sud du pays. Hier, on a atteint 40,3 degrés à Lavore dans le Tarn, un record pour un mois de septembre en France. Et cet après-midi, la vigilance orange concerne toujours l'Aude, l'Hérault, le Gard, le Vaucluse, la Drôme et l'Ardèche. Météo France annonce des maximales jusqu'à 39 degrés. Les températures baisseront un peu demain, puis très nettement mercredi. En fin du tennis, avec le dernier Français encore en lice à l'US Open, Arthur Géa affronte ce soir le Néerlandais Bocic van de Zandschulp en 8e de finale. Repêché dans le tableau final grâce à un forfait, le Français de 21 ans peut devenir le premier lucky loser à se hisser en quart de finale d'un tournoi du Grand Chelem. Voilà pour l'info. Bonne journée.
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dimanche 13 septembre. Rendez-vous à 10h pour 21 km sur la voie verte entre Lacon et Gijounet. Avec, donc, c'est un circuit en VTT, VTC Gravel. Sans difficulté, le port du casque sera obligatoire. Arrêt rafraîchissement à Gijounet. Le retour est prévu vers 12h30. Et le rendez-vous pour le départ à 10h, c'est devant l'office de tourisme de Lacon. Si vous voulez des renseignements sur ce circuit, c'est au 06 81 53 69 42. Je vous donnerai d'autres idées, mais en tout cas, si ça vous intéresse de fêter le petit train, n'hésitez pas à vous rendre sur Internet ou auprès des offices de tourisme.

Turelli avec carte jeune sur CFM Lacone. On parle de la MJC de Lacone. La reprise des cours aura lieu pour la plupart des cours la semaine du 14 septembre. Il y aura de la danse rock, du tai chi, de la boxe française, savate, danse contemporaine, yoga, pilates, beaux-arts et modelage, mais aussi du théâtre. Donc n'hésitez pas à vous rapprocher soit directement de la MJC de Lacone, soit directement eh bien, des professeurs des différentes activités. Juste un coup de projecteur sur le cours Beaux-Arts Modelage. Ce sera un stage avec Sylvie Cross. Ce sera le mercredi à 10h à la Maison des Associations. Donc pour les renseignements, c'est mjclacone@gmail.com.

Je vous souhaite une très très belle après-midi. On se retrouve tout à l'heure avec, à 18h, la rediff du MAG, où on parle du programme de septembre de l'espace de vie sociale La Conée. Donc vous avez rendez-vous notamment, par exemple, demain à 18h30 à la salle de la mairie de La Conée pour faire une réunion de bilan de l'année pour l'espace de vie sociale et construire aussi le projet social de cet espace de vie sociale du Haut-Languedoc. Donc ce sera demain soir à 18h30. Et puis là, tout de suite sur CFM, à 13h, on retrouve Jérôme avec le coup de projecteur. Bien sûr, Lisa et Gilles vous accompagneront dans l'après-midi. Je vous dis à tout à l'heure. Bye bye.

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1: Samedi et dimanche prochain, les 12 et 13 septembre, c'est le retour de la cochonnerie truck à Lacaune. Plus d'une centaine de véhicules vont défiler et s'exposer au stade de la Balmette dès 10h. Des tours en camion ou en moto seront aussi possibles pour le public. Mélanie Caron, organisatrice de l'événement au sein de l'association cochonnerie truck.
2: Alors la cochonnerie truck, elle existe depuis 2020 et je crois qu'on était à 114 camions l'année dernière. Il y a des voitures anciennes, des voitures américaines, des 4x4 et cette année, la nouveauté, c'est qu'on a des motos des Harley, des manèges en Harley toute la journée. Le samedi, déjà, les voir arriver, c'est chouette aussi. On découvre un peu les camions qu'il va y avoir. Donc, il y aura une centaine de camions, quelques voitures et donc quelques motos. Des exposants un peu du terroir, des alentours, vente de bijoux, de fromage. On a des fabricants qui font des gravures sur bois, qui travaillent la pierre. Enfin, on a un peu de tout. Alors, le manège en camion, 5-6 camions qui vont rouler. Et en fait, les gens viendront en file indienne, donneront 2 euros et pourront monter dans un camion. Le chauffeur leur fait un tour donc du stade de la Balmette jusqu'aux abattoirs. Ils font demi-tour et ils reviennent. On découvre aussi l'intérieur d'un camion. La plupart de ces routiers, ils dorment dedans, ils vivent dedans. On voit qu'ils ont des lits, on voit qu'ils ont des frigos, des télés. Donc c'est leur deuxième maison et donc ça permet aussi aux gens de découvrir un peu ce que c'est. On va avoir des camions qui sont décorés style peinture. Donc là, en tête d'affiche, on en a deux avec le Marsipulami et Nemo. Mais on a aussi ce côté un peu plus de la peinture juste avec des bandes ou équipés avec des feux, des pare-buffles. Et le mieux, ce qui est super, c'est de venir quand la nuit est tombée parce qu'ils allument tous leurs feux. Un magnifique spectacle à voir quand on fait le tour, toutes ces lumières, c'est magnifique.
1: Tous les fonds récoltés iront à l'association Le Sourire d'Élise pour aider aux soins d'Élise, une petite fille de 3 ans née grandement prématurée. Plus d'infos et tout le programme à retrouver sur la page Facebook La Cochonnerie Truck Show Lacaune.
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0: Il est 14h, tout rond, CFM Radio sur les routes du Tarn, du Tarn-et-Garonne, du Lot et l'Aveyron. Cet après-midi, à l'écoute projecteur de nos rédactions, Quand je marche, c'est tout de suite. C'est Ben Mazuet, puisqu'on est aussi en musique tout cet après-midi. Qu'on vous souhaite excellente.
1: Oula, faut que j'envoie ces lettres, faut que je rappelle mon père d'abord, faut que je prévoie cette fête que j'ai promis de faire pour le disque d'or, faut que je pense à l'été. Trouver des colos pour les gamins, demander quand est-ce que je les ai. Et puis pour qu'ils voient leurs cousins, faut que je sache ce que mes sœurs ont prévu. Elles vont me dire qu'elles me l'ont déjà dit. Je vais répondre oui mais que je sais plus. Puis faudra que je pense à samedi. J'aimerais les emmener à la mer, loin de ces humeurs grisâtres. Et dimanche on ira voir mon père, on regardera le match tous les quatre. Pour ça faut que je l'appelle d'abord lui, puis cette fille à qui j'avais promis. Déjà il y a 5 jours que demain je la contacterai c'est certain. Et que je lui donnerai mon avis sur ce truc là qu'elle a sorti. Un podcast sur les interdits que j'ai trouvé d'ailleurs très bien. Et puis il faut que je poste un beau contenu, je sais pas, un truc nouveau. Et vu le temps que je passe dessus, beaucoup trop peu pour que ce soit beau. Ça va être nul et le pire, c'est que je vais réussir à trouver un autre que moi à qui en vouloir pour ça.

côté de ça, il y a le silence de mes amis, à qui j'ai renoncé par amour, et qui me rappellent qu'aujourd'hui, je n'ai plus ni elle, ni le temps pour ne serait-ce que les reconquérir. Et puis, plus on vieillit, moins on comprend les gens qui nous entourent. Plus on vieillit, moins on comprend, tout court. Alors il y a l'amour des enfants, avec ça, tu manques plus de rien. Moi, je les aime tellement, justement, que j'ai tout le temps peur de pas faire bien. Faut dire qu'on parle des blessures faites par le regard d'un père. La moitié des gens malheureux sur cette terre le sont de cette manière. À quoi sert vraiment l'exigence ? On souhaite être excellent, quand on voit dans quelle déshérence se retrouvent les génies souvent. Moi je voudrais leur apprendre à être heureux avant d'être brillant. Je voudrais leur apprendre à être heureux souvent, souvent. Mais ce que je veux pour eux, ce que je veux, c'est bien moins important que ce que je suis. Les gamins, c'est faites ce que je fais, pas faites ce que je veux, encore moins faites ce que je dis.

0: One République à l'instant sur CFM. Vous aurez ensuite OMD ou Louise Attaque pour la suite de ce qu'on vous propose côté musique. Et puis on vous amène avec nous à Montauban, à la Maison du Crieur. On vous parle d'une exposition qui est à voir depuis ce jeudi pour tout ce mois de septembre.
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0: Et Enola Gay, OMD. Avant Marie-Frose ou Lerita Mitsuko, CFM Radio, à la maison du crieur, à Montauban, donc, pour le coup de projecteur du jour de la rédaction.
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2: La maison du crieur accueille ce mois-ci l'exposition Variation par l'artiste Isabelle Ochède. Cette salle d'exposition, située place nationale à Montauban, est dirigée par Jeanne-Mélie Wurs et se veut ouverte à tous.
3: Ce qui nous tient à cœur, c'est surtout de faire de bonnes expositions, puisque ce lieu a vocation avant tout de donner un contenu culturel de qualité et gratuit pour tous les publics, c'est-à-dire les scolaires, des gens qui vont pas forcément avoir le temps ou l'idée, se dire que c'est pour eux d'aller passer tout un après-midi au musée et de payer une entrée pour ça. Ici, c'est beaucoup plus, on va dire, populaire au niveau accès.
2: La galerie est pour les Montalbanais un lieu de rendez-vous qu'ils aiment fréquenter.
4: Il y a de superbes expositions, des belles rencontres, et celle qui anime la maison des crieurs est fort sympathique. Et chaque samedi, elle nous annonce le programme de la semaine à 11h44, donc c'est très intéressant.
5: C'est à côté, c'est bien placé et c'est un lieu important. Déjà parce que vous avez des expositions tous les mois, une nouvelle exposition. C'est gratuit, ça aussi c'est important. Je dis aux personnes, allez-y.
2: Le lieu accueille des peintres locaux, mais aussi au parcours international, comme Isabelle Ochède.
6: J'expose depuis 1983. J'ai commencé donc à faire beaucoup de salons, à Paris notamment, des expositions permanentes, à Santa Fe et à Washington pendant un certain temps. Et notamment aussi, j'ai pu exposer à Düsseldorf. Disons que j'ai fait beaucoup d'expositions jusqu'à pendant 30 ans à peu près. Et pendant 10 ans, j'ai peint, mais j'ai pu exposer. Et je reprends à exposer ici, au crieur, parce que je viens de Paris et nous avons déménagé donc à Montauban.
2: Le vernissage de l'exposition d'Isabelle Ochède, Variation, aura lieu demain à 11h44 à la Maison du Crieur. Elle sera accessible jusqu'au 29 septembre.
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1: Dans un gros quart d'heure, on vous amène avec nous dans les monts de la Cône à propos de la cochonaille truck. Ça fait rêver, hein. C'est ce week-end. C'est des tours en camion ou en Harley. Plus d'une centaine de véhicules à voir en exposition. C'est ce week-end et tous les fonds récoltés iront à l'association Le Sourire d'Élise. C'est notre prochain coup de projecteur sur CFM, mais on est en musique d'ici là. One République ou UB40, c'est maintenant nouveauté CFM Radio.

0: vous venez d'écouter le stylophone, le thérémine ou même le sèche-cheveux du groupe le ukulélé band, les 400 strings à l'instant sur CFM Radio pour Je veux du succès. Vous aurez aussi Nirvana ou Baby Shambles pour la suite de la playlist. Ne changez donc rien.
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0: Après Nirvana, on prend la direction des monts de Lacon, à Lacon même plus précisément pour ce week-end, pour le Cochonaille Truck, des tours en camion notamment pour récolter des fonds pour une association. C'est le coup de projecteur du jour de Jérôme Rascol, CFM Lacon.
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2: Samedi et dimanche prochain, les 12 et 13 septembre, c'est le retour de la Cochonaille Truck à Lacon. Plus d'une centaine de véhicules vont défiler et s'exposer au stade de la Balmette dès 10h. Des tours en camion ou en moto seront aussi possibles pour le public. Mélanie Caron, organisatrice de l'événement au sein de l'association Cochonaille Truck.
3: Alors la Cochonaille Truck, elle existe depuis 2020 et je crois qu'on était à 114 camions l'année dernière. Il y a des voitures anciennes, des voitures américaines, des 4x4 et cette année la nouveauté c'est qu'on a des motos des Harley, des manèges en Harley toute la journée. Le samedi déjà les voir arriver c'est chouette aussi. On découvre un peu les camions qu'il va y avoir. Donc il y aura une centaine de camions, quelques voitures et donc quelques motos. Des exposants un peu du terroir, des alentours, vente de bijoux, de fromage. On a des fabricants qui font des gravures sur bois, qui travaillent la pierre, enfin on a un peu de tout. Alors on manège un camion, 5-6 camions qui vont rouler. Et en fait les gens viendront en file indienne, donneront 2 euros et pourront monter dans un camion. Le chauffeur leur fait un tour donc du stade de la Balmette jusqu'aux abattoirs. Ils font un demi-tour et ils reviennent. On découvre aussi l'intérieur d'un camion. La plupart de ces routiers, ils dorment dedans, ils vivent dedans. On voit qu'ils ont des lits, on voit qu'ils ont des frigos, des télés. Donc c'est leur deuxième maison et donc ça permet aussi aux gens de découvrir un peu ce que c'est. On va avoir des camions qui sont décorés style peinture. Donc là, en tête d'affiche, on en a deux avec le Marsipulami et Nemo. Mais on a aussi ce côté un peu plus de la peinture, juste avec des bandes ou équipé avec des feux, des pare-buffles. Et le mieux, ce qui est super, c'est de venir quand la nuit est tombée, parce qu'ils allument tous leurs feux. Un magnifique spectacle à voir, qu'on fait le tour de toutes ces lumières. C'est magnifique.
2: Tous les fonds récoltés iront à l'association Le Sourire d'Élise pour aider aux soins d'Élise, une petite fille de 3 ans née grandement prématurée. Plus d'infos et tout le programme à retrouver sur la page Facebook La Cochonaille Truck Show Lacon.
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1: Il est 15h, on a encore quelques propositions à vous faire sur CFM Radio cet après-midi, dans cette prochaine heure. Une conférence autour de la marche sur le chemin de Compostelle, ce sera du côté de CFM Villefranche-Dourouergue. Et puis dans un gros quart d'heure, on vous propose le détour par Cahors. Un rassemblement aura lieu tout à l'heure, là, à 18h devant le tribunal, à l'initiative du collectif Citoyenne du Lot avec la Ligue des Droits de l'Homme contre les violences sexuelles et sexistes. C'est notre prochain coup de projecteur, vous serez tout dans un quart d'heure avec entre temps Gervaise, Linkin Park ou maintenant James Blunt pour Taste Like Summer.

0: Linkin Park et sur CFM. Pour demander une loi intégrale contre les violences sexuelles et sexistes, allez à Cahors. Il y a un rassemblement qui est prévu tout à l'heure à 18h devant le tribunal. C'est notre prochain coup de projecteur. Vous aurez entre-temps Muse et Alain Bachung pour la suite de la playlist. Ne changez rien.
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0: C'était bien Muse et Ellie Goulding. Blur ou Gérard de Palmas, c'est ce que vous aurez pour la suite de la playlist après un coup de projecteur sur un rassemblement prévu tout à l'heure à Cahors à 18h contre les violences sexuelles et sexistes. C'est le coup de projecteur tout de suite de Gilles Barret, CFM Cahors.
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2: Un rassemblement citoyen est organisé ce soir dans le Lot à Cahors par le collectif citoyen, citoyenne et soutenu par la Ligue des droits de l'homme du Lot, afin de porter la loi intégrale qui permettra de lutter de façon globale et cohérente contre les violences sexistes et sexuelles. Leïla Kinouda, présidente de la LDH 46, et Virginie Joigny, membre du collectif citoyen, citoyenne du Lot.
3: La loi intégrale, elle est faite pour prévenir, protéger et rendre justice. Elle englobe toutes les violences sexuelles et propose une réponse qui va au-delà du simple domaine pénal. La majeure partie du texte vise à prévenir les violences, à détecter les victimes plus tôt, à améliorer le fonctionnement de la justice, à accompagner et permettre la réparation. On parle de la femme, mais c'est évidemment la femme, les enfants, l'homme, et ça permet de détecter depuis la petite enfance à aujourd'hui, évidemment.
4: C'est un problème de société. C'est ça qu'il faut absolument que vous veniez ce soir, parce que nous sommes tous concernés. Il faut vraiment mettre en lumière ce qui se passe dans l'ombre, parce que ces actes, ces drames-là se passent dans l'obscurité et se passent en huis clos dans des endroits cachés. Donc là, nous sommes là pour empêcher le déni de la société, pour faire ouvrir les yeux, parce qu'il faut que nous ouvrions les yeux. Ça n'existe pas qu'ailleurs, ça n'existe pas que chez les autres. Ça existe partout, malheureusement. Donc, venez, soutenez les victimes et surtout, mettez un coup de projecteur comme on le fait maintenant. Merci de nous donner la parole parce que sans cela, ces choses-là persistent dans l'obscurité.
2: Le rassemblement intervient également après l'assassinat en mai dernier de la petite Liana, que le collectif refuse de considérer comme un simple fait divers. Rassemblement à 19h ce soir dans le Lot, à Cahors, devant le tribunal judiciaire.
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0: Sleep entre The Kid LAROI et Genesis. C'est Humbert, l'invité du PCV de l'album de la semaine de Rémi. C'est pour tout de suite.
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6: Cette semaine, je vous propose de partir à la découverte de Petit Journal du Feu. C'est le dernier album de Mathias Humbert, alias Humbert. Album, mais pas que. 11 chansons, 51 poèmes autour donc de cette grande thématique du feu. Un album hommage à son père décédé il y a quelques années et qui avait une relation au feu assez étonnante, assez étrange, puisque il a été grand brûlé dans sa prime jeunesse et il a eu tout au long de sa vie une relation au feu assez puissante, assez forte, qu'il a évidemment transmise à Mathias Humbert, son fils. Donc cet hommage prend la forme donc d'un album et d'un livret. Et puis il y a ces musiciens habituels, Bruno Izarn, Mathieu Verkowski, Lucie Delmas, Laurent Paris et René Lacaille, nouvellement voisin de palier ou presque de Mathias Humbert. On parlera de tout ça, on écoutera de la poésie, on écoutera des chansons et puis on entendra la voix de Mathias Humbert un petit peu tous les jours qui nous apportera le soleil de jusqu'ici dans les studios de CFM. PCV, c'est tous les jours à 11h30, 15h30, 17h50. Ne ratez pas notre premier entretien avec Mathias Humbert tout à l'heure à 17h50.

0: Allez.
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Voilà le premier titre qu'on écoutera dans PCV cette semaine. Premier titre de l'album Petit Journal du Feu de Mathias Imbert. Mathias Imbert est notre invité dans PCV cette semaine. Ne ratez pas notre premier entretien tout à l'heure à 17h50.

0: Genesis sur CFM, vous aurez Eric Clapton dans la suite de la playlist. Vous aurez aussi un prochain coup de projecteur pour ce samedi à Villefranche de Rouergue, une conférence autour du chemin de Compostelle. Maddy du Camino nous proposera de partager son expérience, apaiser nos doutes et surtout de nous donner envie de nous y jeter. C'est notre prochain coup de projecteur dans 5 minutes.
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0: On adore Eric Clapton sur CFM Radio. On vous propose tout de suite le détour par Villefranche-de-Rouergue. Vous nous y écoutez sur le 90.2 et on rejoint Amélie. Elle nous propose une conférence pour ce samedi autour du chemin de Compostelle. C'est le coup de projecteur du jour de la rédaction de Villefranche.
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2: Le chemin de Saint-Jacques-de-Compostelle est un lieu de rencontre et de transformation. L'association du Barouergue vers Compostelle propose à Madi Alioui, aussi connu sous le nom de Madi du Camino, de faire une conférence.
3: Je suis invité à venir partager mon expérience du chemin parce que ça fait maintenant 25 ans que je suis parti pour la première fois jusqu'à Compostelle en partant du Puy-en-Velay. Et donc c'est un moment de partage, c'est de raconter un petit peu ce que j'ai vécu, parce que en 25 ans j'en ai fait pas mal des chemins, et de donner envie aux gens surtout de se lancer, parce que très souvent il y a beaucoup de gens qui viennent à ce genre de conférences et qui pour des tas de raisons n'osent pas se lancer, donc c'est histoire de les rassurer quelque part. J'ai l'habitude de dire que heureusement que j'ai ça, déjà ça a sauvé ma vie et ça m'aide à supporter le monde de fou dans lequel on vit. C'est même pas juste une bulle d'oxygène, c'est carrément autre chose. Moi j'y vais quand je suis en manque d'humanité, je vais sur le chemin, je retrouve. C'est un autre rythme que notre société, que notre système. Très généralement, ceux qui sont sur le chemin, c'est qu'ils viennent pour des raisons très particulières, très profondes. Et eux comme moi, on se comporte pas comme dans la vie quotidienne, quoi. Parce qu'on est dans un autre espace-temps, on est vraiment, on doit s'occuper du minimum et du plus important, ou savoir dormir, ou savoir manger, gérer les éventuelles blessures, la fatigue du corps, parce que c'est quand même un effort sportif, surtout quand on part sur un ou deux mois. Et il y a beaucoup d'entraide, que ce soit au niveau du partage de la nourriture, de l'eau, et remonter le moral aux autres. Ça, c'est surtout à force d'y aller et revenir. Voilà, dès que je vois quelqu'un qui m'a l'air d'avoir un petit coup de pompe, je viens, je lui dis quelques mots, et histoire de rebooster la personne, comme d'autres l'ont fait pour moi au tout début, quoi. Qu'on se pose plein de questions, c'est normal, c'est humain, mais il faut pas que ça nous paralyse, faut pas que ça nous empêche de partir.
2: Une belle invitation à se dépasser et retrouver de l'humanité. Pour en savoir plus, rendez-vous samedi à 18h avec Madi du Camino à la chapelle Saint-Jacques de Villefranche-de-Rouergue.
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0: Alex Varenne sur CFM Radio. Il est bientôt 16h, il est bientôt temps de retrouver Gilles qui vous accompagnera toujours en musique et en info locale jusqu'à la diffusion du MAC de 18h et il sera 16h après Rory ou One Republic. Pour maintenant, très belle après-midi.
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1: C'est l'heure de la petite pause. Il est 16h. Gilles avec vous. Salut.
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1: L'après-midi se poursuit en musique hein, sur CFM Radio, avec bien sûr hein, quelques infos locales évidemment. Et puis dans l'heure qui vient, deux focus à ne pas manquer. Hein. On parlera du nouveau service de covoiturage lancé à Rodez dans l'Aveyron. Et puis ensuite, direction le Lot vers Cahors avec un rassemblement citoyen prévu dans 2 heures devant le tribunal judiciaire contre les violences sexistes et sexuelles. On parlera de la loi intégrale. Musique, on commence avec Avril Lavigne, Beat Me.

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1: CFM Radio, c'est de la musique bien sûr, mais c'est également de l'info locale. On se posera cette question. Et si cette rentrée, vos trajets pouvaient vous faire économiser ou même vous rapporter de l'argent? On parlera bien sûr de covoiturage après Flo de la Vega et Charlie Puth.
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0: Sans doute avez-vous reconnu sa voix, celle de Charlie Puth avec cette chanson Light Switch sur CFM Radio. Écoutez, après les bus gratuits, sachez que dans l'Aveyron, l'agglomération de Rodez mise désormais sur le covoiturage. Voilà un nouveau service qui permet bien sûr aux automobilistes de partager leur trajet avec des passagers. Alors à la clé, qu'est-ce qu'il y a à gagner ? Eh bien des économies pour ceux qui cherchent à se déplacer moins cher, et puis quelques euros à gagner pour les conducteurs. Ce sera le prochain focus de la rédaction de CFM Rodez dans quelques minutes.
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0: La charmante et talentueuse Angèle avec cette chanson Une seule vie. On n'en a qu'une, hein, il faut en profiter et surtout ne pas la gâcher, notre vie. Une bonne manière de réduire les frais de transport tout en faisant un geste pour la planète, eh bien, c'est Laurence Pagès-Touzé, qui est la vice-présidente de Rodez Agglomération en charge de la mobilité et des transports. Elle est au micro de David Dumont de CFM Rodez.
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2: Coup de pouce au covoiturage sur Rodez Agglomération, associé à l'application Caros, K-R-O-S. L'aglo vient de lancer un service en complément des bus gratuits. Laurence Pagès-Touzé est vice-présidente en charge des mobilités et des transports.
3: Oui, donc aujourd'hui, nous franchissons une nouvelle étape dans la mise en place du covoiturage à l'échelle de l'agglomération, puisque nous allons faire en sorte que le grand public puisse télécharger et utiliser l'application Caros pour faire des déplacements du quotidien en covoiturage. Donc le public, il télécharge l'application, c'est gratuit. Alors le déplacement, il va être gratuit pour l'usager. Par contre, le conducteur, lui, il est rémunéré pour effectuer ce covoiturage. Il est rémunéré à hauteur de 2 euros par trajet, c'est financé par l'agglomération dans la continuité de cette volonté de faire des services collectifs gratuits. Alors par contre, ce qu'il faut bien comprendre, c'est que ces trajets qui sont dans l'application Caros ne doivent pas venir en concurrence du réseau Aglobus. C'est-à-dire que les trajets qui sont financés, ce sont les trajets qui viennent en complément des trajets d'Aglobus. Donc l'application Caros, elle a intégré tout le réseau Aglobus et elle sait dire, ah ben, ce trajet, sur le même horaire, il y avait un trajet en bus, donc ce trajet n'est pas rémunéré. Par contre, donc, elle sait valider tous les trajets qui se sont faits en complément du réseau Aglobus. Donc l'idée, c'est que ben, y ait moins de voitures, que les gens se regroupent pour se déplacer, et ça vient aussi dans l'absolu en complément de toute notre politique au niveau des aménagements doux, pour qu'aussi les gens se déplacent aussi à vélo, etc. etc.
2: L'appli Caros, K-A-R-O-S, est disponible pour tous les téléphones mobiles. À noter aussi que pour le covoiturage en dehors de l'agglomération de Rodez, les conducteurs seront aussi rémunérés, mais cette fois par la région.
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Jeff Bridges avec cette chanson Light the Way. Et mot à mot, c'est quoi? C'est éclairer la route, éclairer le chemin, montrer la voie. Écoutez-moi le chemin, je vous le montre tous les jours sur CFM Radio de 16h à 18h. J'ai le micro, on poursuit en musique avec The Mamas and Papas. Bel après-midi.

0: Peltilla, c'est She Did It Again sur CFM Radio. L'affaire Liana, malheureusement, au début de l'été, a défrayé la chronique. Cette petite fille assassinée, souvenez-vous, dans le Gers. Aujourd'hui, le message est clair. Stop aux violences sexistes et sexuelles. La mobilisation est prévue en fin d'après-midi devant le tribunal judiciaire de Cahors. Ce soir, à 18h, un rassemblement citoyen organisé par le collectif citoyen-citoyenne du Lot avec la Ligue des droits de l'homme du département du Lot également. On retrouvera ce focus dans quelques instants avec la rédaction de CFM Cahors. Belle fin d'après-midi, on se retrouve après Bouline Fork Soup et Stéphane.
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0: Stéphane, nouveau départ. Eh bien, on espère que cette loi intégrale sera un nouveau départ, un rendez-vous aux citoyens pour faire entendre une même exigence, mieux prévenir, mieux protéger, mieux lutter contre toutes les violences sexistes et sexuelles. C'est le coup de projecteur de CFM Cahors, c'est maintenant.
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0: Un rassemblement citoyen est organisé ce soir dans le Lot à Cahors par le collectif citoyen, citoyenne et soutenu par la Ligue des droits de l'homme du Lot, afin de porter la loi intégrale qui permettra de lutter de façon globale et cohérente contre les violences sexistes et sexuelles. Leïla Kinouda, présidente de la LDH 46, et Virginie Joigny, membre du collectif citoyen, citoyenne du Lot.
2: La loi intégrale, elle est faite pour prévenir, protéger et rendre justice. Elle englobe toutes les violences sexuelles et propose une réponse qui va au-delà du simple domaine pénal. La majeure partie du texte vise à prévenir les violences, à détecter les victimes plus tôt, à améliorer le fonctionnement de la justice, à accompagner et permettre la réparation. On parle de la femme, mais c'est évidemment la femme, les enfants, l'homme, et ça permet de détecter depuis la petite enfance à aujourd'hui, évidemment.
3: C'est un problème de société. C'est ça qu'il faut absolument que vous veniez ce soir, parce que nous sommes tous concernés. Il faut vraiment mettre en lumière ce qui se passe dans l'ombre, parce que ces actes, ces drames-là se passent dans l'obscurité et se passent en huis clos, dans des endroits cachés. Donc là, nous sommes là pour empêcher le déni de la société, pour faire ouvrir les yeux, parce qu'il faut que nous ouvrions les yeux. Ça n'existe pas qu'ailleurs, ça n'existe pas que chez les autres. Ça existe partout, malheureusement. Donc venez, soutenez les victimes et surtout mettez un coup de projecteur comme on le fait maintenant. Merci de nous donner la parole, parce que sans cela, ces choses-là persistent dans l'obscurité.
0: Le rassemblement intervient également après l'assassinat en mai dernier de la petite Liana, que le collectif refuse de considérer comme un simple fait divers. Rassemblement à 19h ce soir dans le Lot, à Cahors, devant le tribunal judiciaire.
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1: Il est actuellement en tournée en Europe, hein, avec des dates en Norvège, en Suède, en Allemagne ou en Belgique. Mais en France, eh bien, c'est pas encore programmé. C'est bien dommage. Bob Dylan, I Count in Multitude sur CFM Radio. Dans 7 minutes, c'est votre flash de 17h et puis on se retrouve juste après. Passez une très très belle fin d'après-midi sur CFM Radio.
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1: Il est 17h, le flash Elsa Rio.
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1: Bonsoir Elsa.
3: Bonsoir à tous. La fin du cinquième épisode de canicule se profile. La vigilance orange de Météo France sera levée demain matin sur les 6 derniers départements du Sud encore concernés. Cet après-midi, on a relevé 36 degrés à Orange, à Valence et à Lyon. Et hier, un record a été battu pour un mois de septembre avec 40,3 degrés dans le Tarn. Dès demain, les températures vont baisser et même dégringoler à partir de mercredi. La Cour des comptes alerte sur une défaillance grave de notre système de santé. Les Français ne savent pas s'ils sont à jour de leur vaccin. C'est ce qui ressort du bilan de la politique de vaccination présentée aujourd'hui. Et pour s'améliorer, la Cour des comptes recommande de lancer un carnet de vaccination électronique complet au plus tard en 2028 pour faciliter le suivi des rappels de vaccins. La mise au point du Premier ministre à propos du budget, Sébastien Lecornu déplore des fuites et rappelle sur le réseau X que le budget 2027 est encore en pleine préparation, que les consultations se poursuivent et que les arbitrages seront annoncés lorsqu'ils seront rendus. Le gouvernement doit présenter son projet de loi de finances d'ici la fin du mois. 1 milliard d'euros pour le cinéma, annonce faite par Emmanuel Macron au Sommet Lumière. La première édition se tient aujourd'hui dans les Alpes-Maritimes, co-organisée avec la Corée du Sud, avec 200 invités. Et les deux pays expliquent vouloir investir pour préserver la souveraineté culturelle et soutenir la création menacée par l'IA et les plateformes. Le caporal de la Légion étrangère française enlevé en Colombie s'est évadé. Ce Colombien a été retenu depuis début août par un groupe dissident des FARC et les médias locaux indiquent que le légionnaire aurait échappé à ses ravisseurs et passé 4 jours dans la nature avant d'atteindre un poste de police. Il est désormais sous observation dans un centre médical accompagné de sa famille et se porte bien. Enfin, 3 sur 3 pour les basketteuses françaises. 3e victoire des Bleus dans la phase de poule du championnat du monde. Elles viennent de battre largement le Nigeria 111 à 56. Les quarts de finale se joueront jeudi. Voilà pour l'info. Bonne fin d'après-midi.
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Il y a des duos qu'on aime bien entendre comme ça, par exemple Juliette Armanet et Sébastien Tellier avec cette chanson Attraction sur CFM Radio. Gilles, de retour avec vous pour cette seconde partie d'émission. On est ensemble jusqu'à 18h, c'est la fin d'après-midi. Dans un instant, je vous parlerai de la 17e édition du festival La Rue des Enfants qui va se dérouler dans Lot à Montcuq ce week-end. Arctic Monkeys, Body Paint.

0: Dites-moi, amis de CFM Radio, qu'est-ce que vous faites ce week-end? Eh bien, écoutez, moi, ce week-end, je vais me rendre dans Lot, ou ça, à Montcuq, samedi et dimanche, le 12 et 13 septembre, pour le festival La Rue des Enfants, qui revient pour sa 17e édition, avec près de 50 représentations. Il y aura du cirque, du théâtre de rue, des marionnettes, de la danse, de la musique et de l'humour, avec des spectacles gratuits, d'autres payants. Un rendez-vous vraiment familial et puis convivial, porté par une formidable équipe de 150 bénévoles. Voilà un événement à ne pas manquer à Montcuq ce week-end. Dans le Lot, on se retrouve dans quelques instants après U2 et Vianney. Est-ce que ça va? Eh bien, écoutez, j'en suis ravi.
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0: l'avait mis, souvenez-vous, sa carrière musicale de côté, c'était en juillet 2025, hein, pour se lancer dans ce défi d'artisan, la construction d'une cabane en bois. Mais il l'a terminé en avril dernier. Eh bien, bravo Vianney. Vianney avec cette chanson d'or et d'étain sur CFM Radio. Une info locale, tiens, dans le Tarn-et-Garonne, où ça, à Caussade, où la rentrée culturelle est lancée, avec notamment un concours photo organisé à l'occasion du bicentenaire de la photographie. C'est jusqu'au 24 octobre, les habitants, sachez-le, sont invités à proposer leurs clichés dans les médiathèques du territoire. Une façon originale, hein, de mettre en valeur leur regard sur le Quercy caussadais. David Bowie, Changes, bel après-midi.
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0: Queen, A King of Magic sur CFM Radio. Hein, depuis la mort de Freddie Mercury en 91, déjà, le temps passe à cette vitesse. Eh bien, le groupe Queen, en fait, n'a jamais cessé de faire vivre son héritage. Je pense par exemple à un concert hommage en 92, l'album posthume en 95, et puis bien sûr le retrait du bassiste John Deacon, qui a choisi de quitter définitivement l'industrie musicale. On poursuit musique dans un instant avec Katy Perry et David Bowie sur CFM Radio. Belle fin d'après-midi.
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4: Allô, Mathias Imbert, bonjour.
1: Bonjour.
4: Petit journal du feu, c'est 11 chansons, 51 poèmes, et c'est en train de sortir, là, c'est tout récent. Un recueil de poèmes et de chansons en hommage à ton père. Est-ce que tu peux nous parler de ce projet ?
1: Oui, c'est, disons que j'ai perdu mon père il y a 4 ans maintenant, et que en même temps, à peu près au même moment, j'avais un peu eu l'idée d'écrire un nouvel album, et puis je me suis mis à écrire, et puis je me suis aperçu que qu'il était là à chaque page, et donc voilà, je me suis décidé à faire de ce disque un hommage à lui. Et bon, et le côté Petit Journal du Feu, c'est aussi qu'il était un... C'est un homme qui a été grand brûlé dans l'enfance, puis qui a passé un peu son enfance à l'hôpital, puis qui finalement qui s'est mis à travailler le métal et à fabriquer les cheminées. Donc il avait un rapport avec le feu assez incroyable. On avait au moins 5 cheminées à la maison, voilà.
4: D'accord. Donc le feu, c'est aussi un élément qui fait partie de ta vie depuis toujours, quoi.
1: Depuis toujours, et qui est très très lié à lui, quoi. C'était marrant, mais c'est vraiment au fur et à mesure que je me suis mis à écrire, je m'apercevais que le feu et les flammes étaient un petit peu partout, et je m'apercevais que c'était un peu comme de le nommer lui-même directement, en fait. C'est très personnel comme histoire, mais voilà.
4: Il y a alors plusieurs titres évidemment qui sont autour du feu, mais il y en a un qui s'appelle Que du feu. Tout simplement, c'est le titre 12 de l'album, c'est celui qu'on va écouter. Tu peux nous le présenter ?
1: Il fait partie de ces chansons que j'ai pas contrôlées, quoi. C'est vraiment un texte qui est tombé tout seul. C'est ensuite que je me suis aperçu qu'il y avait tout ce feu, qu'il y avait tout ce père dedans, voilà.
4: Alors on l'écoute et puis on se dit à demain. Salut Mathias.
1: Salut.
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1: 18h, le flash de fin de journée. Elsa Ruau, bonsoir Elsa.
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3: Bonsoir à toutes et tous. C'est une loi réclamée et attendue après le choc de l'affaire Liana en juin dernier. La loi intégrale contre les violences sexistes et sexuelles est examinée depuis cet après-midi en commission à l'Assemblée nationale. Ce texte de 69 articles s'inspire directement des propositions portées par les associations féministes et de défense de l'enfance. Les associations qui reprennent leur rassemblement hebdomadaire dès ce soir devant les tribunaux pour veiller au maintien de cette ambition budgétaire et législative. Que s'est-il passé le 19 mars 2022 au petit matin dans une rue du 6e arrondissement de Paris? C'est ce que doit permettre de déterminer le procès de l'assassinat de Federico Martín Aramburu, procès qui s'est ouvert cet après-midi. Et le président de la cour d'assises a débuté par un récit détaillé des faits. 4 personnes sont jugées pendant 3 semaines, dont 2 membres de l'ultra-droite qui ont tous les deux tiré sur le rugbyman argentin. Le feu n'est toujours pas fixé dans le sud de l'Aude. Plus de 250 hectares parcourus depuis vendredi après-midi, selon le dernier bilan des pompiers. Ils sont toujours 150 sur place. Et pour combattre les incendies, les pompiers réclament plus de moyens humains et matériels. Ils seront en grève dès demain. Un préavis a été déposé jusqu'au 20 octobre. Nous sommes tous profondément choqués. Réaction du chancelier allemand après la percée historique de l'extrême droite. Le parti AfD s'est largement imposé aux élections en Saxe-Anhalt avec près de 44% des voix. Frédéric Merz promet de prendre ses responsabilités et l'onde de choc s'est propagée jusqu'en France à 8 mois de la présidentielle. Le ministre des Affaires étrangères, Jean-Noël Barrot, appelle aujourd'hui à résister à la banalisation des idées de l'extrême droite et à répondre aux cris de colère. On termine avec du tennis. Objectif quart de finale ce soir pour Arthur Géa. Le dernier Français encore en lice à l'US Open, qui avait été repêché dans le tableau final, affronte dans la soirée le Néerlandais Botic Van de Zandvliet. Si Arthur Géa se qualifie, il entrera dans le top 50 mondial. Et c'est la fin de cette édition. Très bon début de soirée.
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5: Du soleil attendu encore pour les prochains jours sur les monts de la Côte et la montagne du Haut-Languedoc avec une baisse des températures. Alors, ça ne sera pas encore le cas demain. Nous attendons 16 degrés en matinée à Fraisse-sur-Agoute, 29 degrés pour l'après-midi à Barre avec le vent de nord-ouest qui soufflera une vingtaine de kilomètres heure. Demain, du soleil, vraiment quelques nuages de beau temps. Pour la journée de mercredi, le vent de nord-ouest va souffler à une vingtaine de kilomètres heure. Côté température, eh bien, c'est là que ça chute. 14 degrés prévus pour les minimales. Ça va grimper jusqu'à 18 degrés pour les maximales avec le vent de nord-ouest qui sera à une vingtaine de kilomètres heure. Et puis pour jeudi, nous aurons encore des températures plutôt basses, hein, 9 degrés prévus en matinée à Vianne. Il fera 20 degrés l'après-midi du côté de Murat avec toujours le vent de nord-ouest, du soleil encore prévu tout au long de la fin de semaine et du début du week-end, bien sûr. Nous vous en parlerons plus en détail au fur et à mesure de la semaine.
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5: On débute ces offres d'emploi à Castanet-le-Houle où on recherche un cuisinier, homme ou femme. On recherche donc un cuisinier pour rejoindre l'équipe. Vous travaillerez dans un EHPAD, 70 couverts le midi, 70 couverts le soir. Cette personne compose l'équipe, c'est un CDI 35 heures. Donc en contrat, vous élaborez les préparations froides et chaudes, vous optimiserez et adapterez l'organisation de la production, vous participerez à l'approvisionnement et au stockage des denrées, vous participerez à l'inventaire en fin de mois, vous participerez aux opérations de plonge et de nettoyage, vous devez garantir le respect du cahier des charges client, vous devez être aussi titulaire d'un diplôme en cuisine, donc CDI. Le numéro de l'offre est le 616 00 99, 616 00 99. Nous continuons ces offres d'emploi à Moulin-Mage où on cherche un vendeur, une vendeuse en charcuterie. Vous aurez pour mission de conseiller et servir la clientèle, de prendre les commandes, de veiller au flux des stocks, d'étiqueter les produits, de procéder aux encaissements, tenir la caisse, mettre en place la marchandise dans les rayons, emballer, mettre sous vide divers produits, utiliser une trancheuse et nettoyer, désinfecter et ranger les plans de travail, ainsi que servir au bar, café, bière, planche de charcuterie. Vous devez avoir quelques connaissances du milieu de la charcuterie, en tout cas ce serait un plus. C'est un 35 heures effectué sur 4 jours, travail le samedi, une semaine sur deux. C'est donc une offre intérimaire de 4 mois, 35 heures, et le numéro de l'offre est le 213-GCBS. Je répète, 213-GCBS.
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1: Sur les ondes de CFM Lacaune, c'est la semaine de la rentrée un petit peu pour tous, et c'est aussi la rentrée de l'espace de vie sociale, l'Arc-en-Ciel, votre espace de vie sociale du territoire du Haut-Languedoc. Nous sommes avec sa responsable Marjolaine Roussouli pour en parler. Bonjour Marjolaine.
2: Bonjour.
1: Alors un beau programme de septembre qui nous attend avec des gros événements, les talents cachés du Haut-Languedoc dont on a parlé et on va en reparler. Il y aura aussi la fête des familles, c'est la troisième édition si je ne dis pas de bêtises. Donc ça va arriver aussi, et bien sûr des ateliers qui vont animer tout ce mois de septembre. Mais avant tout, ça va être la rentrée pour toi, j'ai envie de dire, Marjolaine, puisqu'il va y avoir une construction du projet social et aussi une restitution de l'année 2025-2026. Ce sera le mardi 8 septembre, 18h30, à la salle sous la mairie à Lacaune. Alors peut-être juste à qui s'adresse cette journée de restitution?
2: Oui, c'est un comité technique. Donc, on réunit habitants, élus, bénévoles et partenaires. Donc partenaires CAF, MSA et puis autres partenaires. Vous y êtes tous les bienvenus. C'est une façon aussi de soutenir l'espace de vie sociale, de venir participer à ce bilan qu'on peut faire ensemble. Et puis l'occasion de porter aussi votre parole d'habitant ou de bénévole. Les partenaires sont invités, ils ont répondu présents, ils seront là. Et puis les élus au social, Monsieur Bousquet, le président de la communauté de communes, qui seront présents pour pouvoir travailler tous ensemble. C'est une réunion qui va être animée, elle finira par un temps convivial et je serai très heureuse de vous y accueillir. Donc n'hésitez pas à m'envoyer un petit message pour me dire si vous venez ou pas. En tout cas, c'est ouvert à tous.
1: Alors, donc, ce sera à 18h30 le mardi 8 septembre. Et puis, le lendemain, c'est aussi quelque chose qui revenait un petit peu tous les mois. C'est un moment familial, intergénérationnel, rencontre parents-enfants. Et cette fois-ci, tu vas nous faire un plouf, en tout cas, si le temps le permet. Mais normalement, il fera
2: J'espère,
1: beau.
2: J'espère, oui.
1: Le mercredi, donc, 9 septembre.
2: Oui, c'est ça. Donc, le rendez-vous, c'est 15h devant l'office du tourisme de Rieux-Montagnier, puisque ce sera autour du lac du Laouzas. S'il fait pas beau, on fera Landart et puis un petit temps méditatif, une petite balade autour du lac. Et s'il fait beau, l'idée, c'est de continuer à profiter de la piscine qui est encore ouverte, du lac du Laouzas, et puis peut-être aussi du lac tout simplement. Donc, je m'adresse aux parents particulièrement, mais aux enfants, amener tout ce qu'il vous faut.
1: Pour faire plouf.
2: Voilà, c'est ça, les bouées,
1: les brassards,
2: les maillots, les serviettes, voilà, tout ce qu'il faut pour profiter de ce temps-là ensemble. Voilà.
1: Donc, ce sera le mercredi 9 septembre pour cette activité parents-enfants. Alors, je rappelle que toutes les activités sont gratuites, toutes celles dont on parle aujourd'hui. Donc, activités gratuites. Et si vous voulez, vous pouvez avoir les renseignements auprès de toi, Marjolaine, ou aussi s'inscrire, parce que des fois, c'est sympa pour l'organisation. Donc, le numéro, c'est le 07 52 05 44 30, c'est bien ça?
2: Oui, c'est ça.
1: Allez, on le redonnera
2: dans
1: l'émission.
2: J'ai pas mis d'inscription obligatoire pour ce temps-là, comme même pour d'autres, parce que des fois, on peut se décider un peu au dernier moment, selon notre
1: emploi du temps, j'ai envie de dire. Un peu chargé de début d'année scolaire.
2: C'est ça. Et puis, notre état d'esprit, si on a envie ou pas. Enfin, voilà. Donc, même si vous êtes décidé au dernier moment, vous êtes les bienvenus.
1: Donc, il n'y a pas de souci. Et on va continuer avec le mercredi 9 en soirée, mais aussi le mercredi 23 septembre. C'est l'atelier danse contemporaine qui continue, avec toujours la compagnie des âmes fauves, qui terminent d'ailleurs leur résidence de 2 ans, ou 3 ans même, sur le territoire. Donc, on va pouvoir pratiquer et échanger autour de la danse.
2: Oui. Donc ça fait quelques mois maintenant que chaque mois il y a des rendez-vous avec la compagnie des âmes fauves qui sont en résidence artistique et qui ont proposé donc de la pratique et de l'échange autour de la danse contemporaine. Donc cette initiative, elle a amené un petit groupe de 10 personnes à pratiquer, à profiter des enseignements de Claire Coquille qui sont vraiment super.
1: C'est chorégraphe.
2: Et qui nous permettent, c'est ça, de découvrir aussi cet art qui n'est pas toujours représenté, en tout cas partout. suite à tous ces rendez-vous qui se font depuis le mois de mars dernier et qui arrivent à leur terme le 23 septembre, des habitants seront présents sur la scène le 3 octobre prochain pour la restitution de leur résidence artistique. C'est une restitution, il me semble, sur le thème du territoire. Et je trouvais que c'était intéressant que les habitants puissent prendre la scène ce jour-là. Donc voilà, ça fera un peu partie du spectacle. Et donc, je suis contente qu'on puisse intégrer le travail qui a été fait depuis des mois.
1: Donc, on n'hésitera pas d'ailleurs à parler de ce spectacle avec le service culturel du Haut-Languedoc, puisque la saison culturelle va débuter très vite. Donc, c'est 19h15, les mercredis 9 et 23 septembre, pour cet atelier danse contemporaine. Oui. On continue toujours avec les mercredis. Alors ça, c'est la troisième ou quatrième édition, c'est les rando poussettes. Là, on va se retrouver pour jouer et puis pour randonner ensemble. Et cette fois-ci, ce sera à Murat.
2: Oui. Oui, donc à 15h30 au parc de jeux de Murat, le mercredi 16 septembre. La rando poussette, c'est une idée des parents, du groupe de parents du projet Parenthèse, qui est un groupe de parents entre Lacône et Murat. Ce qui fait que on a fait quelques fois à Lacône, on s'est dit pourquoi pas aussi faire un rendez-vous sur Murat. Il y aura des petits jeux en tout genre, et puis peut-être une petite balade dans le village qui nous amènera jusqu'à l'EHPAD pour faire un petit coucou pour permettre ce côté un peu lien intergénérationnel qui a déjà été créé à travers d'autres temps déjà
1: de l'EVS,
2: fait, quoi.
1: Ouais.
2: Ouais, de l'EVS. Donc voilà, vous êtes pareil, hein, venez nombreux, qu'on puisse profiter ensemble, faire notre petite marche et puis se découvrir, se rencontrer.
1: Alors, puisqu'on parle des parents, je reviendrai aux deux gros événements à la fin.
2: Oui.
1: On va terminer avec un autre temps de rencontre qui, là aussi, s'est fait plusieurs fois dans l'année passée. Le rendez-vous le vendredi 25 septembre à 14h30 à la salle des jeunes à la Salvetat pour une rencontre de parents aidants.
2: Oui. Alors, donc, c'est effectivement la quatrième rencontre. Ça fait quelques mois que, par une rencontre avec une maman qui aide sa jeune fille, qui est en rupture scolaire et qui est TSA, donc trouble autistique, on a décidé ensemble, puisqu'elle se sentait isolée, elle me disait, voilà, je pense qu'il y a plein de gens comme moi, mais on se trouve pas. Voilà. Et donc, on a organisé des petits temps de rencontres parents aidants. Il y a 7 ou 8 personnes qui ont répondu présent, des mamans particulièrement. Elles ont pu échanger sur les difficultés qu'elles rencontrent, qui sont par exemple le fait que tous les spécialistes sont très loin. Donc toute la route qu'elles font pour aller, pour amener leurs enfants voir des spécialistes. Et puis aussi la difficulté, l'intégration scolaire. Enfin voilà, des tas de difficultés qu'elles rencontrent. Et la force, c'était très émouvant de voir la force que ces mamans et les luttes parfois qu'elles sont obligées de mettre en place pour accéder à leurs droits et pour arriver à apporter à leurs enfants le maximum d'outils et de bien-être malgré les difficultés. Et donc là, il y a encore une rencontre et je propose un temps d'échange, mais aussi un temps de relaxation pour que aussi permettre un petit répit parental. Donc pour les mamans qui souhaitent venir et les papas aussi, bien sûr. Et puis elles ont pu rencontrer lors d'autres rendez-vous l'AID 81, la Maison de l'Autonomie, pour aussi répondre à leurs questions, parfois aussi une aide administrative parce qu'on sait qu'il y a beaucoup d'administratifs à faire quand on est dans ces situations-là. Donc c'est la suite logique de la dynamique qui avait été créée.
1: Donc ce sera à 14h30 le vendredi 25 septembre donc à la Salvetat, mais on le rappelle, c'est ouvert à tout le monde, il n'y a pas de souci. Après, on va parler des gros événements. Alors on en a déjà parlé plusieurs fois sur les ondes de CFM Lacône, notamment tu étais venu avec la chorale Candadis, certains membres de la chorale. Alors le vendredi 18 septembre, ça y est, les talents cachés du Haut-Languedoc vont se dévoiler sur scène. La scène sera ouverte à partir de 18h30. Alors, comment ça s'est passé? Est-ce qu'on avait jusqu'au 15 août pour s'inscrire? Est-ce que déjà, on va avoir du talent sur la scène?
2: Non, oui, bien sûr. Il y a plein de talents cachés sur ce territoire. Alors, on les aura sûrement pas tous, parce qu'il y a des gens qui sont restés peut-être un peu timides. Mais on a une douzaine d'inscriptions. Donc, c'est plutôt pas mal.
1: Est-ce qu'on a tous les styles ?
2: On a un peu tous les styles, oui. Y a de la musique, il y a de la poésie, il y a du démonstration un peu mix, je sais pas comment on dit, mix
1: de DJ.
2: DJ, voilà.
1: tu es pas assez moderne,
2: c'est
1: Marjolais.
2: Ça. Oui, c'est ça. C'est ça, il faut se mettre au bout du jour. Il y a de la danse. Donc, il y a peut-être du slam aussi. Donc, il y a plein de choses différentes. Ça va être l'occasion de partager tous ensemble. Ben, un moment un peu d'expression, de créativité, de découvrir aussi ben, des fois nos voisins qu'on ne savait pas qu'ils savaient faire tout ça.
1: Eh ben, autrement, mais c'est ce que j'allais dire, des fois on est assez surpris. Hein.
2: Oui, c'est ça. Et donc la scène est ouverte le 18 septembre à 18h30. Elle est aussi ouverte à vous tous pour que vous puissiez venir découvrir. Donc on a bien sûr, on va s'amuser à partager tout ça ensemble sur scène, mais on va aussi pouvoir partager avec les gens qui vont venir nous voir.
1: Donc, bah, le but est d'avoir du public.
2: C'est ça, pour venir voir ces talents cachés du Haut-Languedoc. C'est gratuit, bien entendu. Ça donne suite au lancement de la
1: saison
2: culturelle.
1: Ça aura lieu la veille, si je ne dis pas de bêtises.
2: Il y aura un apéritif offert, donc c'est toujours sympa aussi à ce moment convivial. Et donc, à très bientôt, parce que je vous attends.
1: Est-ce qu'on doit prendre nos places ou est-ce qu'on vient comme ça? Est-ce qu'il y aura de la place pour tout le monde?
2: Ah ben j'espère. J'espère. Bon. C'est plutôt bon signe, s'il n'y a pas de place pour tout le monde, ça veut dire que ça aura fait un sacré succès.
1: Donc ce sera le vendredi 18 septembre. N'hésitez pas à venir encourager les talents de cette montagne, parce qu'il y en a beaucoup. Et peut-être aussi, ça lancera une deuxième édition.
2: J'espère.
1: On jette un petit clin d'œil aux amis de la chorale Cantadis.
2: Oui.
1: Et puis, toujours sur cette semaine-là, le dimanche 20 septembre, c'est le retour de la fête des familles. Alors, après avoir eu lieu à la Salvetat, je crois, si je ne dis pas de bêtises, après avoir eu lieu à Nage, je crois aussi, eh bien, cette fois-ci, nous allons à la Cône.
2: C'est ça, exactement. Alors, vous allez me dire, il y a beaucoup de choses à la Cône ce mois-ci, mais il se trouve que l'octave, on ne peut pas la déménager. Elle est bien à la Cône. Et que la fête des familles, étant donné qu'il y a une vraie dynamique de parents à la Cône, et que ça a été fait à Nage et à la Salvetat, on a choisi la salle Saint-Michel, où il va y avoir donc le matin des temps parentalité, un petit café parentalité avec un petit café philo, discussion, etc., des stands d'information et de prévention. Et puis pour les enfants, il y aura un éveil musical, il y aura des jeux avec Milan Badian, il y aura un atelier cuisine. Avec la.
1: C'est toujours ce qui me plaît le plus. Je le dis. En plus, avec le traiteur, quoi. C'est parfait.
2: C'est ça. On va fabriquer. Les enfants vont pouvoir fabriquer leur propre croque-monsieur et ensuite le déguster pour midi. Donc, il y aura plein d'activités sur la matinée.
1: Je vois du cirque aussi.
2: Oui. Et il y aura le relais petite enfance, avec l'éveil musical. Et donc, l'après-midi, ce sera initiation cirque. Et spectacle de cirque à partir de 16h30 avec un goûter offert. Donc les intervenants cirque vont initier sur plusieurs modules et ateliers au cirque. Et puis ensuite, ils feront une petite démonstration, un petit spectacle d'une demi-heure. C'est ouvert à tous les publics, c'est-à-dire de 0 à 18 ans, quoi, aux parents, aux grands-parents, pourquoi pas aussi, parce que ils font partie entièrement de la famille. Et des fois, ils sont très actifs, d'ailleurs, pour la famille. Donc, après, il y aura un peu de maquillage, il y aura un temps de coloriage et de customisation de masques sur le thème du cirque. Voilà, plein d'activités. Il y a l'Office du tourisme qui sera présent pour présenter l'offre Famille Plus, puisqu'il y a plein d'activités sur la Cône et ailleurs qu'on peut profiter, et c'est pour les familles et pour les enfants. Donc voilà un peu l'ADA de cette fête des familles. Voilà.
1: La fête des familles, donc le dimanche 20 septembre de 10h jusqu'à 17h.
2: Oui.
1: Et alors, bon, on a parlé du programme de septembre, mais on va un petit peu déborder, puisque sur octobre, novembre et décembre, il y aura une sensibilisation aux usages des écrans, et tu avais envie d'en parler, Marjolaine, donc je te laisse la parole.
2: Oui. Donc, j'ai rencontré Morgane Akiliou lors d'un temps de discussion entre professionnels à la CAF. Et donc, j'ai trouvé son approche super intéressante, puisqu'elle part vraiment de notre usage, en posant des questions simples depuis ce matin, combien de fois vous avez touché votre téléphone et pour quelle manipulation, par exemple. Donc, c'est vrai que ça nous permet de réfléchir sur notre usage à nous, personnel et quotidien, et comprendre aussi la place de l'écran dans nos vies actuelles. Et après, elle amène aussi plein d'outils, des outils aussi de cadrage, de comment en famille on peut cadrer
1: c'est un écran, et pas que pour les enfants,
2: pour tous, c'est
1: voilà.
2: ça.
1: C'est ça qui est intéressant.
2: Parce que les adultes ne sont pas toujours un bon exemple.
1: C'est pas les meilleurs élèves, j'ai envie de dire.
2: Donc, c'est très intéressant son approche. Elle déculpabilise énormément aussi sur tout ça. Elle dédramatise aussi beaucoup le sujet. J'aime beaucoup cette approche-là et cette façon d'aborder le sujet. En sachant que des fois, c'est pas que l'outil est mauvais, c'est la façon dont on l'utilise qui est pas forcément très, très bonne. Et donc, Morgane, elle viendra intervenir une fois en octobre, une fois en novembre et une fois en décembre. C'est pas chaque fois le même atelier, c'est un atelier suivi. C'est particulièrement pour les familles, mais ouvert à tous. Il y a une vingtaine de places qui sera disponible. La com arrive un peu après, là. On laisse septembre se faire et puis on arrive
1: bien
2: avec la com
1: tamé.
2: Après. Hein, voilà.
1: On en parlera de nouveau sur CFM.
2: On en parlera exactement. Et puis à la journée des familles, ce sera la fête des familles, ce sera l'occasion aussi d'en discuter et de préinscrire, de prendre des préinscriptions pour les gens qui sont intéressés par le sujet et qui se sentent aussi des fois démunis et qui ont besoin aussi. Des fois, c'est vraiment, en plus d'une envie, c'est un besoin hein, d'avoir ces informations-là. Et elles viennent jusqu'à nous. Donc, autant en profiter. Ça se fera très certainement sur la CON. Et ensuite, le 8 novembre prochain,
1: mais on change de sujet. Mais on reste dans la parentalité.
2: Mais exactement, c'est ça. On propose une formation premier secours diplômante dans PSCE qui sera animée par Émilie Caminade de Prévaction 81. Il y a 10 places possibles. C'est pareil, c'est une formation qui est particulièrement en faveur des parents, puisque ce sera répondre aux questions des parents en termes de premier secours et aussi particulièrement les informer et les former sur toutes les situations qu'on peut rencontrer avec nos nourrissons ou nos enfants. On se disait que ça répond à une demande de les professionnels de santé sont loin. Parfois, la route fait que pour faire venir, après l'appel des pompiers, il y a un temps aussi, des fois,
1: d'attente.
2: Et pourquoi pas avoir déjà une sensibilisation au premier secours pour pouvoir déjà permettre des soins de base, quoi, dans l'urgence, parfois. Donc, en tout cas, voilà, c'est un temps qui sera proposé et financé par la CAF et la MSA et le département. On a réussi à avoir une subvention cette année pour le projet Parenthèse, donc ça rentre dans ce projet-là. Et pour l'intervention de Morgane Akiliou sur les écrans, c'est un financement par le contrat local de santé,
1: d'accord,
2: par le PETR.
1: Donc le pôle équilibre territorial des Hautes-Terres d'Oc.
2: C'est ça. Et donc voilà, on est content de pouvoir faire bénéficier gratuitement et localement de ce genre
1: de formation.
2: De formation et de sensibilisation, de discussion, de débat, etc. Donc voilà un petit peu
1: des beaux
2: le
1: projets.
2: Futur avant la fin de l'année. Il y a plein de choses qui se mettent en place sur la parentalité.
1: Donc c'est super. Ben, je te remercie Marjolaine. On arrive à la fin de cette émission. Donc Marjolaine, je rappelle, responsable de l'Arc-en-Ciel, votre espace de vie sociale du Haut-Languedoc. Merci beaucoup.
2: Merci beaucoup.
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3: Bonsoir à toutes et tous. C'est une loi réclamée et attendue après le choc de l'affaire Liana en juin dernier. La loi intégrale contre les violences sexistes et sexuelles est examinée depuis cet après-midi en commission à l'Assemblée nationale. Ce texte de 69 articles s'inspire directement des propositions portées par les associations féministes et de défense de l'enfance. Les associations qui reprennent leur rassemblement hebdomadaire dès ce soir devant les tribunaux pour veiller au maintien de cette ambition budgétaire et législative. Que s'est-il passé le 19 mars 2022 au petit matin dans une rue du 6e arrondissement de Paris? C'est ce que doit permettre de déterminer le procès de l'assassinat de Federico Martín Aramburu, procès qui s'est ouvert cet après-midi. Et le président de la cour d'assises a débuté par un récit détaillé des faits. Quatre personnes sont jugées pendant trois semaines, dont deux membres de l'ultra-droite qui ont tous les deux tiré sur le rugbyman argentin. Le feu n'est toujours pas fixé dans le sud de l'Aude. Plus de 250 hectares parcourus depuis vendredi après-midi, selon le dernier bilan des pompiers. Ils sont toujours 150 sur place. Et pour combattre les incendies, les pompiers réclament plus de moyens humains et matériels. Ils seront en grève dès demain. Un préavis a été déposé jusqu'au 20 octobre. Nous sommes tous profondément choqués. Réaction du chancelier allemand après la percée historique de l'extrême droite. Le parti AfD s'est largement imposé aux élections en Saxe-Anhalt avec près de 44% des voix. Friedrich Merz promet de prendre ses responsabilités. Et l'onde de choc s'est propagée jusqu'en France, à 8 mois de la présidentielle. Le ministre des Affaires étrangères, Jean-Noël Barrot, appelle aujourd'hui à résister à la banalisation des idées de l'extrême droite et à répondre aux cris de colère. On termine avec du tennis. Objectif quart de finale ce soir pour Arthur Géa. Le dernier Français encore en lice à l'US Open, qui avait été repêché dans le tableau final, affronte dans la soirée le Néerlandais Botic van de Zandvliet. Si Arthur Géa se qualifie, il entrera dans le top 50 mondial. Et c'est la fin de cette édition. Très bon début de soirée.
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0: Bonsoir à tous, 19h, merci d'être sur CFM Lacaune, merci de votre fidélité.
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0: Et nous retrouvons Olivier Freys pour votre actualité sportive. Bonsoir Olivier.
2: Bonsoir à tous. Un jeune joueur porte les derniers espoirs du tennis français à l'US Open. Les basketteuses françaises enchaînent les victoires au Mondial et le peloton du Tour d'Espagne au repos. C'est l'actu sport du jour. Le tennis, c'est le dernier français encore en lice à l'US Open. Arthur Géa affronte cette nuit le néerlandais Botic van de Zandschulp en huitième de finale. Repêché dans le tableau final grâce à un forfait après sa défaite au troisième tour des qualifications, le jeune français de 21 ans peut devenir le premier lucky loser de l'ère Open à se hisser en quart de finale d'un tournoi du Grand Chelem. Si Arthur Géa se qualifie, il entrera dans le top 50 mondial. Le foot, avec la dernière rencontre de la cinquième journée de Ligue 2 ce soir. Le FC Nantes remportera-t-il son premier match de la saison? Les Canaries, provisoirement lanterne rouge du championnat, reçoivent Nancy à la Beaujoire. Au championnat du monde de basket féminin à Berlin, l'équipe de France s'est très largement imposée. 111 à 56 face au Nigeria cet après-midi lors de son troisième et dernier match de la phase de groupe. Les Bleus, invaincus, terminent première de leur poule. Elles étaient d'ores et déjà assurées de disputer les quarts de finale ce jeudi, avant même cette rencontre. Un mot de rugby, Patrice Collazo reste au Racing 92. Le manager vient de prolonger son contrat jusqu'en juin 2030. Les Franciliens, qui ont subi une très lourde défaite, 64 à 5 samedi à Bordeaux, lors de la première journée de top 14. Ils recevront Lyon samedi lors de la deuxième journée du championnat. Le cyclisme, c'était la seconde journée de repos aujourd'hui sur le Tour d'Espagne. Une Vuelta marquée par les fortes chaleurs. L'Espagnol Enric Mas est toujours leader du général avant d'attaquer la troisième et dernière semaine de course demain. La 16e étape en Andalousie, sans difficulté répertoriée, semble vouée aux sprinteurs. Le coup d'envoi aujourd'hui des championnats d'Europe de paranatation en Turquie. La compétition devait initialement se disputer en juillet aux Pays-Bas, mais elle avait été reportée. De nombreux cadres de l'équipe de France sont absents. 8 nageurs sont engagés côté tricolore. Bonne soirée.
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19h14, c'était Coldplay, Violet Hill sur CFM Lacône. On va se rendre à Vianne, plus précisément au lac de la Rabaudier qui va se transformer le dimanche 13 septembre en campement médiéval. Rendez-vous tout au long de la journée de 10h à 18h pour les médiévianes au temps des troubadours. Tout au long de la journée, vous aurez des marchés médiévaux, des spectacles vivants, des animations familiales, un campement historique, de nombreuses démonstrations. Et il y aura aussi à midi une auberge médiévale, c'est sur réservation. Pour les tarifs, c'est 15 euros en tarif plein, 10 euros pour les enfants. Et puis, donc vous pourrez découvrir des danses médiévales, une sieste comptée improvisée ou encore une initiation au tir à l'arc, des représentations d'escrime, j'en passe. Donc n'hésitez pas, pour retrouver d'ailleurs toutes les informations, c'est sur la page Facebook Médiévianes au temps des troubadours. Le tout est organisé par l'association Court Circuit.

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Gaëtan Roussel. Allez, à l'occasion du Festirail 2026, vous avez rendez-vous avec tout plein d'animations pour fêter le petit train sur l'ancienne voie, donc de Castres à Brassac, Murat, de nombreuses animations, je le disais. Par exemple, vous avez rendez-vous du côté de la Conne le dimanche 13 septembre à 15h pour le spectacle La Cantone de la Ligno, une balade musicale et théâtralisée occitan français avec la rayonnante troupe d'acteurs amateurs de Saint-Baudy. Entre chansons, poèmes et anecdotes mises en scène, marchez dans les pas de Landou, chansonnier local, et revivez l'épopée de la célèbre charrette fumante. Ça dure 1h20, la participation se fera au chapeau et c'est le rendez-vous à la salle de spectacle Octave à la Conne, donc 15h ce dimanche 13 septembre. Et pour connaître tout le programme du Festirail, eh bien c'est tout simplement sur les réseaux sociaux ou dans vos offices de tourisme.

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1: Je t'aime, de Loïc Noté. On va parler de la cochonnerie truck qui est de retour pour cette édition 2026, les 12 et 13 septembre, c'est ce week-end, dès 10h pour les deux journées. Ce rassemblement a pour objectif de récolter des fonds grâce à une tombola, un bar et un repas afin de soutenir Élise qui a 3 ans, qui rencontre de nombreux problèmes de santé liés à sa naissance prématurée. Tout au long du week-end, plusieurs animations seront proposées afin de réunir les familles, les habitants, les passionnés autour des camions et de la convivialité. Donc, le samedi après-midi, un défilé de véhicules décorés sera organisé avec un passage et un arrêt en ville à 15h. Ce moment permettra au public de découvrir les véhicules, d'échanger avec les participants et de profiter d'une animation originale. Il y aura aussi un manège installé sur un camion qui sera également présent à partir de 15h pour proposer une animation ludique aux enfants. La soirée de samedi sera placée donc sous le signe de la fête avec un jeune DJ qui va assurer l'animation. Et puis, vous pourrez donc retrouver tout le programme de la Cochonnerie Truck directement sur la page Facebook de l'événement. Donc Cochonnerie Truck, vous avez toutes les infos. 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
1: Il est 20h, c'est l'heure de retrouver Selim Ogba pour l'actualité. Bonsoir Selim.
2: Bonsoir à tous. Il a reconnu les faits devant la cour. Romain Bouvier avoue avoir tiré et tué Cédric Aramburu le soir du 19 mars 2022 à Paris. Le procès de l'assassinat de l'ancien joueur de rugby argentin s'est ouvert cet après-midi. Quatre personnes sont jugées pendant trois semaines, dont deux membres de l'ultra-droite responsables de sa mort. Le cinquième épisode caniculaire de l'été semble se terminer. La vigilance orange émise par Météo France pour les six départements concerné sera levé demain matin. Les températures étaient encore très élevées aujourd'hui, notamment à Orange, Valence et Lyon avec 36 degrés. Un record de température pour un mois de septembre a même été battu, 40,3 degrés enregistrés à Lavore dans le Tarn. Le thermomètre devrait chuter brusquement à partir de mercredi. Les Français ne savent pas s'ils sont à jour de leur vaccin. C'est ce qui ressort du bilan de la politique de vaccination présentée aujourd'hui. La Cour des comptes alerte sur une défaillance grave de notre système de santé. Un carnet de vaccination électronique complet pourrait être mis en place par l'institution au plus tard en 2028. Dans l'actualité également, une enquête ouverte par la justice espagnole aujourd'hui après la vague migratoire dans l'enclave de Ceuta fin juillet. Plusieurs infractions relevées, dont des délits portant atteinte à la paix ou à l'indépendance de l'État espagnol, d'après la juge Maria Tardone. La situation dans l'enclave reste difficile malgré le départ de la majorité des migrants vers le Maroc. 70 000 personnes ont réussi à s'introduire à Ceuta. José Holger Melo-Chari est en sécurité, c'est ce qu'assurent les médias colombiens aujourd'hui. Le caporal colombien de la Légion étrangère française s'est échappé après plusieurs jours de détention par des dissidents d'un ancien groupe armé. Il avait été pris en otage le 6 août dernier alors qu'il circulait sur une route dans le sud-ouest du pays. Et puis on termine avec du foot ce soir avec la fin de la 5e journée de Ligue 2. La lanterne rouge Nantes reçoit Nancy 7e. Les Nantais n'ont toujours pas gagné la moindre rencontre depuis le début de la saison. Coup d'envoi de la rencontre à 20h45. Voilà pour l'essentiel de l'actualité. Très bonne soirée à tous.
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Courage de Clara Luciani sur CFM Lacone. Allez, je parle aux personnes qui ont plus de 60 ans. Si vous souhaitez bouger en douceur, eh bien n'hésitez pas à rejoindre le cours de gym convivial qui a lieu à l'EHPAD de Lacone tous les vendredis de 15h à 16h. C'est un cours gratuit, c'est une action financée par la Commission des financeurs du Tarn. Et c'est Amandine Maury qui anime ce cours. Vous pouvez la joindre au 06 73 87 61 53 pour plus d'informations. En tout cas, notez que c'est tous les vendredis à 15h du côté de l'EHPAD.

Je suis très heureuse d'être là avec vous en ce début de soirée, en ce début de semaine. Je vous souhaite d'ailleurs une très belle soirée à l'écoute de CFM Lacon. C'était Johnny Jane côté musique. On reprend d'ici quelques minutes juste une petite information. Vous avez l'animation à petits pas qui vous est proposée avec le relais Petite Enfance ce mercredi 9 septembre de 10h à 11h30 à la Maison des Associations de Lacon. C'est pour les enfants et leurs parents de 3 mois à 3 ans. C'est gratuit. Accompagné d'une psychomotricienne et d'une éducatrice de la PMI et d'une éducatrice du relais Petite Enfance, eh bien, on vous propose un atelier motricité parents-enfants. C'est gratuit, mais par contre, il faut s'inscrire au 06 18 59 62 33. 06 18 59 62 33.

0: Très très belle soirée à vous. D'ici quelques minutes, votre rediff du mag, on s'intéresse au programme de l'espace de vie sociale, l'arc-en-ciel pour le mois de septembre avec beaucoup d'animations qui sont prévues, des très belles choses qui vous attendent. Je vous souhaite de passer une bonne soirée. On se retrouve d'ici quelques minutes. Il y aura aussi la météo et vos offres d'emploi.
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3: Du soleil attendu encore pour les prochains jours sur les monts de la Cône et la montagne du Haut-Languedoc avec une baisse des températures. Alors, ça ne sera pas encore le cas demain. Nous attendons 16 degrés en matinée. À Fraisse sur Agoute, 29 degrés pour l'après-midi à Barre avec le vent de nord-ouest qui soufflera à une vingtaine de kilomètres heure. Demain, du soleil, vraiment quelques nuages de beau temps. Pour la journée de mercredi, le vent de nord-ouest va souffler à une vingtaine de kilomètres heure. Côté température, eh bien, c'est là que ça chute. 14 degrés prévus pour les minimales. Ça va grimper jusqu'à 18 degrés pour les maximales avec le vent de nord-ouest qui sera à une vingtaine de kilomètres heure. Et puis pour jeudi, nous aurons encore des températures plutôt basses, hein, 9 degrés prévus en matinée à Vianne. Il fera 20 degrés l'après-midi du côté de Murat avec toujours le vent de nord-ouest, du soleil encore prévu tout au long de la fin de semaine et du début du week-end, bien sûr. Nous vous en parlerons plus en détail au fur et à mesure de la semaine.
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11: Oxygène Intérim vous présente la rubrique emploi et vous souhaite une bonne journée.
3: On débute ces offres d'emploi à Castanet-le-Houle où on recherche un cuisinier homme ou femme. On recherche donc un cuisinier pour rejoindre l'équipe. Vous travaillerez dans un EHPAD, 70 couverts le midi, 70 couverts le soir. Cette personne compose l'équipe. C'est un CDI 35 heures, donc en contrat. Vous élaborerez les préparations froides et chaudes. Vous optimiserez et adapterez l'organisation de la production. Vous participerez à l'approvisionnement et au stockage des denrées. Vous participerez à l'inventaire en fin de mois. Vous participerez aux opérations de plonge et de nettoyage. Vous devez garantir le respect du cahier des charges client. Vous devez être aussi titulaire d'un diplôme en cuisine, donc CDI. Le numéro de l'offre est le 616-00-99. 616-00-99. Nous continuons ces offres d'emploi à Moulin-Mage où on cherche un vendeur, une vendeuse en charcuterie. Vous aurez pour mission de conseiller et servir la clientèle, de prendre les commandes, de veiller au flux des stocks, d'étiqueter les produits, de procéder aux encaissements, tenir la caisse, mettre en place la marchandise dans les rayons, emballer, mettre sous vide divers produits, utiliser une trancheuse et nettoyer, désinfecter et ranger les plans de travail, ainsi que servir au bar, café, bière, planche de charcuterie. Vous devez avoir quelques connaissances du milieu de la charcuterie, en tout cas ce serait un plus. C'est un 35 heures effectué sur 4 jours, travail le samedi, une semaine sur deux. C'est donc une offre intérimaire de 4 mois, 35 heures, et le numéro de l'offre est le 213 GCBS. Je répète, 213 GCBS.
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1: Sur les ondes de CFM Lacaune, c'est la semaine de la rentrée un petit peu pour tous, et c'est aussi la rentrée de l'espace de vie sociale, l'arc-en-ciel, votre espace de vie sociale du territoire du Haut-Languedoc. Nous sommes avec sa responsable Marjolaine Roussouli pour en parler. Bonjour Marjolaine.
2: Bonjour.
1: Alors un beau programme de septembre qui nous attend avec des gros événements, les talents cachés du Haut-Languedoc dont on a parlé et on va en reparler. Il y aura aussi la fête des familles, c'est la troisième édition si je ne dis pas de bêtises. Donc ça va arriver aussi, et bien sûr des ateliers qui vont animer tout ce mois de septembre. Mais avant tout, ça va être la rentrée pour toi, j'ai envie de dire, Marjolaine, puisqu'il va y avoir une construction du projet social et aussi une restitution de l'année 2025-2026. Ce sera le mardi 8 septembre, 18h30, à la salle sous la mairie à Lacaune. Alors peut-être juste à qui s'adresse cette journée de restitution?
2: Oui, c'est un comité technique. Donc, on réunit habitants, élus, bénévoles et partenaires. Donc partenaires CAF, MSA et puis autres partenaires. Vous y êtes tous les bienvenus. C'est une façon aussi de soutenir l'espace de vie sociale, de venir participer à ce bilan qu'on peut faire ensemble. Et puis l'occasion de porter aussi votre parole d'habitant ou de bénévole. Les partenaires sont invités, ils ont répondu présent, ils seront là. Et puis les élus au social, Monsieur Bousquet, le président de la communauté de communes, qui seront présents pour pouvoir travailler tous ensemble. C'est une réunion qui va être animée. Elle finira par un temps convivial et je serai très heureuse de vous y accueillir. Donc n'hésitez pas à m'envoyer un petit message pour me dire si vous venez ou pas. En tout cas, c'est ouvert à tous.
1: Alors, donc, ce sera à 18h30 le mardi 8 septembre. Et puis, le lendemain, c'est aussi quelque chose qui revenait un petit peu tous les mois. C'est un moment familial, intergénérationnel, rencontre parents-enfants. Et cette fois-ci, tu vas nous faire faire un plouf, en tout cas, si le temps le permet. Mais normalement, il fera
2: J'espère,
1: beau.
2: J'espère, oui.
1: Le mercredi, donc, 9 septembre.
2: Oui, c'est ça. Donc, le rendez-vous, c'est 15h devant l'Office du tourisme de Rieux-Montagnier, puisque ce sera autour du lac du Laouzas. S'il fait pas beau, on fera l'Andart. Et puis un petit temps méditatif, une petite balade autour du lac. Et s'il fait beau, l'idée c'est de continuer à profiter de la piscine qui est encore ouverte, du lac du Laouzas, et puis peut-être aussi du lac tout simplement. Donc je m'adresse aux parents particulièrement, mais aux enfants, amener tout ce qu'il vous faut.
1: Pour faire plouf.
2: Voilà, c'est ça, les bouées,
1: les brassards,
2: les maillots, les serviettes, voilà, tout ce qu'il faut pour profiter de ce temps-là ensemble. Voilà.
1: Donc, ça sera le mercredi 9 septembre pour cette activité parents-enfants. Alors, je rappelle que toutes les activités sont gratuites, toutes celles dont on parle aujourd'hui. Donc, activités gratuites. Et si vous voulez, vous pouvez avoir les renseignements auprès de toi, Marjolaine, ou aussi s'inscrire, parce que des fois, c'est sympa pour l'organisation. Donc, le numéro, c'est le 07 52 05 44 30, c'est bien ça?
2: Oui, c'est ça.
1: Allez, on le redonnera
2: dans
1: l'émission.
2: J'ai pas mis d'inscription obligatoire pour ce temps-là, comme même pour d'autres, parce que des fois, on peut se décider un peu au dernier moment, selon notre
1: emploi du temps, j'ai envie de dire.
2: Un peu chargé de début d'année
1: scolaire.
2: C'est ça. Et puis, notre état d'esprit, si on a envie ou pas. Enfin, voilà. Donc, même si vous êtes décidé au dernier moment, vous êtes les bienvenus.
1: Donc, il n'y a pas de souci. Et on va continuer avec le mercredi 9 en soirée, mais aussi le mercredi 23 septembre. C'est l'atelier danse contemporaine qui continue, avec toujours la compagnie des âmes fauves, qui terminent d'ailleurs leur résidence de 2 ans ou 3 ans même sur le territoire. Donc on va pouvoir pratiquer et échanger autour de la danse.
2: Oui. Donc ça fait quelques mois maintenant que chaque mois il y a des rendez-vous avec la compagnie des âmes fauves qui sont en résidence artistique et qui ont proposé donc de la pratique et de l'échange autour de la danse contemporaine. Donc cette initiative elle a amené un petit groupe de 10 personnes à pratiquer, à profiter des enseignements de Claire Coquille qui sont vraiment super.
1: Qui chorégraphe.
2: Qui nous permettent, voilà. C'est ça, de découvrir aussi cet art qui est pas toujours représenté, en tout cas partout. Suite à tous ces rendez-vous qui se font depuis le mois de mars dernier et qui arrivent à leur terme le 23 septembre, des habitants seront présents sur la scène le 3 octobre prochain pour la restitution de leur résidence artistique. C'est une restitution, il me semble, sur le thème du territoire. Et je trouvais que c'était intéressant que les habitants puissent prendre la scène ce jour-là. Donc voilà, ça fera un peu partie du spectacle. Et donc, je suis contente qu'on puisse intégrer le travail qui a été fait depuis des mois.
1: Donc, on n'hésitera pas d'ailleurs à parler de ce spectacle avec le service culturel du Haut-Languedoc, puisque la saison culturelle va débuter très vite. Donc, c'est 19h15, les mercredis 9 et 23 septembre, pour cet atelier danse contemporaine.
2: Oui.
1: On continue toujours avec les mercredis. Alors ça, c'est la troisième ou quatrième édition, c'est les rando poussettes. Là, on va se retrouver pour jouer et puis pour randonner ensemble. Et cette fois-ci, ce sera à Murat.
2: Oui. Oui, donc à 15h30 au parc de jeux de Murat, le mercredi 16 septembre. La rando poussette, c'est une idée des parents, du groupe de parents du projet Parenthèse, qui est un groupe de parents entre Lacône et Murat. Ce qui fait que on a fait quelques fois à Lacône, on s'est dit pourquoi pas aussi faire un rendez-vous sur Murat. Il y aura des petits jeux en tout genre, et puis peut-être une petite balade dans le village qui nous amènera jusqu'à l'EHPAD pour faire un petit coucou pour permettre ce côté un peu lien intergénérationnel qui a déjà été créé à travers d'autres temps déjà fait, de l'EVS. Donc voilà, vous êtes pareil, venez nombreux, qu'on puisse profiter ensemble, faire notre petite marche et puis se découvrir, se rencontrer.
1: Alors, puisqu'on parle des parents, je reviendrai aux deux gros événements à la fin.
2: Oui.
1: On va terminer avec un autre temps de rencontre qui, là aussi, s'est fait plusieurs fois dans l'année passée. Le rendez-vous le vendredi 25 septembre à 14h30 à la salle des jeunes à la Salvetta pour une rencontre de parents aidants.
2: Oui. Alors donc c'est effectivement la quatrième rencontre. Ça fait quelques mois que par une rencontre avec une maman qui aide sa jeune fille qui est en rupture scolaire et qui est TSA. Donc trouble autistique, on a décidé ensemble, puisqu'elle se sentait isolée, elle me disait voilà, je pense qu'il y a plein de gens comme moi, mais on se trouve pas. Voilà. Et donc on a organisé des petits temps de rencontres parents aidants. Il y a 7 ou 8 personnes qui ont répondu présent, des mamans particulièrement. Elles ont pu échanger sur les difficultés qu'elles rencontrent, qui sont par exemple le fait que tous les spécialistes sont très loin, donc toute la route qu'elles font pour aller pour amener leurs enfants voir des spécialistes, et puis aussi la difficulté l'intégration scolaire, enfin voilà, des tas de difficultés qu'elles rencontrent, et la force, c'était très émouvant de voir la force que ces mamans ont pour et les luttes parfois qu'elles sont obligées de mettre en place pour accéder à leurs droits et pour arriver à apporter à leurs enfants le maximum d'outils et de bien-être malgré les difficultés. Et donc là, il y a encore une rencontre et je propose un temps d'échange, mais aussi un temps de relaxation pour que aussi permettre un petit répit parental, donc pour les mamans qui souhaitent venir et les papas aussi bien sûr. Et puis elles ont pu rencontrer lors d'autres rendez-vous l'AID 81, la Maison de l'Autonomie, pour aussi répondre à leurs questions, parfois aussi une aide administrative, parce qu'on sait qu'il y a beaucoup d'administratifs à faire quand on est dans ces situations-là. Donc c'est la suite logique de la dynamique qui avait été créée.
1: Donc ce sera à 14h30 le vendredi 25 septembre, donc à la Salvetat. Mais on le rappelle, c'est ouvert à tout le monde, il n'y a pas de souci. Après, on va parler des gros événements. Alors, on en a déjà parlé plusieurs fois sur les ondes de CFM Lacaune. Notamment, tu étais venu avec la chorale Candadis, certains membres de la chorale. Alors, le vendredi 18 septembre, ça y est, les talents cachés du Haut-Languedoc vont se dévoiler sur scène. La scène sera ouverte à partir de 18h30. Alors, comment ça s'est passé? Est-ce qu'on avait jusqu'au 15 août pour s'inscrire? Est-ce que déjà, on va avoir du talent sur la scène?
2: Oui, bien sûr. Il y a plein de talents cachés sur ce territoire. Alors, on les aura sûrement pas tous, parce qu'il y a des gens qui sont restés peut-être un peu timides. Mais on a une douzaine d'inscriptions. Donc, c'est plutôt pas mal.
1: Est-ce qu'on a tous les styles?
2: On a un peu tous les styles, oui. Il y a de la musique, il y a de la poésie, il y a du démonstration un peu mix, je sais pas comment on dit, mix
1: de DJ.
2: DJ, voilà.
1: tu es pas assez moderne, Marjolaine.
2: Oui, c'est ça. C'est ça, il faut se mettre au bout du jour. Il y a de la danse. Donc, il y a peut-être du slam aussi. Donc, il y a plein de choses différentes. Ça va être l'occasion de partager tous ensemble. Un moment un peu d'expression, de créativité, de découvrir aussi des fois nos voisins qu'on ne savait pas qu'ils savaient faire tout ça.
1: Eh ben ouais, autrement, mais c'est ce que j'allais dire, des fois on est assez surpris.
2: Oui, c'est ça. Et donc la scène est ouverte le 18 septembre à 18h30. Elle est aussi ouverte à vous tous pour que vous puissiez venir découvrir. Donc on a bien sûr, on va s'amuser à partager tous ensemble sur scène, mais on va aussi pouvoir partager avec les gens qui vont venir nous voir.
1: Donc, le but, c'est d'avoir du public.
2: C'est ça, pour venir voir ces talents cachés du Haut-Languedoc. C'est gratuit, bien entendu. Ça donne suite au lancement de la
1: saison
2: culturelle.
1: Ça aura lieu la veille, si je ne dis pas de bêtises.
2: Il y aura un apéritif offert, donc c'est toujours sympa aussi à ce moment convivial. Et donc, à très bientôt, parce que
1: est-ce
2: vous attends.
1: On doit prendre nos places ou est-ce que on vient comme ça? Est-ce qu'il y aura de la place pour tout le monde?
2: J'espère. Bon. C'est plutôt bon signe. S'il n'y a pas de place pour tout le monde, ça veut dire que ça aura fait un sacré succès.
1: Donc ce sera le vendredi 18 septembre. N'hésitez pas à venir encourager les talents de cette montagne, parce qu'il y en a beaucoup. Et peut-être aussi, ça lancera une deuxième édition.
2: J'espère.
1: On jette un petit clin d'œil aux amis de la chorale Candadis.
2: Oui.
1: Et puis, toujours sur cette semaine-là, le dimanche 20 septembre, c'est le retour de la fête des familles. Alors, après avoir eu lieu à la Salvetat, je crois, si je ne dis pas de bêtises, après avoir eu lieu à Nage, je crois aussi, et bien cette fois-ci, nous allons à Lacaune.
2: C'est ça, exactement. Alors, vous allez me dire, il y a beaucoup de choses à Lacaune ce mois-ci, mais il se trouve que l'octave, on ne peut pas la déménager, elle est bien à Lacaune, et que la fête des familles, étant donné qu'il y a une vraie dynamique de parents à Lacaune, et que ça a été fait à Nage et à la Salvetat, on a choisi la salle Saint-Michel, où il va y avoir donc le matin des temps parentalité, un petit café parentalité avec petit café philo, discussion, etc., des stands d'information et de prévention, et puis pour les enfants il y aura un éveil musical, il y aura des jeux avec Milan Badian, il y aura un atelier cuisine avec
1: le traiteur Coste. C'est toujours ce qui me plaît le plus, le dis. En plus, avec le traiteur Coste,
2: c'est parfait.
1: C'est
2: ça, on va fabriquer... les enfants vont pouvoir fabriquer leur propre croque-monsieur et ensuite le déguster pour midi. Donc, il y aura plein d'activités sur la matinée.
1: Je vois du cirque aussi.
2: Oui, et il y aura le relais petite enfance, avec l'éveil musical. Et donc, l'après-midi, ce sera initiation cirque. Et spectacle de cirque à partir de 16h30 avec un goûter offert. Donc les intervenants cirque vont initier sur plusieurs modules et ateliers au cirque. Et puis ensuite, ils feront une petite démonstration, un petit spectacle d'une demi-heure. C'est ouvert à tous les publics, c'est-à-dire de 0 à 18 ans, aux parents, aux grands-parents, pourquoi pas aussi, parce que ça fait partie, il faut font partie entièrement de la famille. Et des fois, ils sont très actifs, d'ailleurs, pour la famille. Donc, après, il y aura un peu de maquillage, il y aura un temps de coloriage et de customisation de masques sur le thème du cirque. Voilà, plein d'activités. Il y a l'Office du tourisme qui sera présent pour présenter l'offre Famille Plus, puisqu'il y a plein d'activités sur la Côte et ailleurs qu'on peut profiter, et c'est pour les familles et pour les enfants. Donc voilà un peu la DA de cette fête des familles. Voilà.
1: La fête des familles, donc le dimanche 20 septembre de 10h jusqu'à 17h.
2: Oui.
1: Et alors bon, on a parlé du programme de septembre, mais on va un petit peu déborder puisque sur octobre, novembre et décembre, il y aura une sensibilisation aux usages des écrans et tu avais envie d'en parler, Marjolaine,
2: oui.
1: Donc je te laisse la parole.
2: Oui. Donc j'ai rencontré Morgane Akiliou lors d'un temps de discussion entre professionnels à la CAF. Et donc j'ai trouvé son approche super intéressante puisqu'elle part vraiment de notre usage en posant des questions simples depuis ce matin. Combien de fois vous avez touché votre téléphone et pour quelle manipulation, par exemple. Donc c'est vrai que ça nous permet de réfléchir sur notre usage à nous, personnel et quotidien, et comprendre aussi la place de l'écran dans nos vies actuelles. Et après, elle amène aussi plein d'outils, des outils aussi de cadrage, de comment en famille on peut cadrer
1: c'est un écran, et pas que pour les enfants,
2: pour tous, c'est
1: voilà.
2: Ça.
1: C'est ça qui est
2: parce
1: intéressant.
2: Parce que les adultes ne sont pas toujours un bon exemple.
1: C'est pas les meilleurs élèves, hein, j'ai envie de
2: c'est
1: dire.
2: Ça. Donc, c'est très intéressant son approche. Elle déculpabilise énormément aussi sur tout ça. Elle dédramatise aussi beaucoup le sujet. J'aime beaucoup cette approche-là et cette façon d'aborder le sujet. En sachant que des fois, c'est pas que l'outil est mauvais, c'est la façon dont on l'utilise qui est pas forcément très, très bonne. Et donc, Morgane, elle viendra intervenir une fois en octobre, une fois en novembre et une fois en décembre. C'est pas chaque fois le même atelier, c'est un atelier suivi. C'est particulièrement pour les familles, mais ouvert à tous. Il y a une vingtaine de places qui sera disponible. La com arrive un peu après, là. On laisse septembre se faire et puis on arrive
1: bien
2: avec la com après. Hein,
1: ouais.
2: Voilà.
1: On en parlera de nouveau sur CFM.
2: On en parlera exactement. Et puis, à la journée des familles, ce sera la fête des familles, ce sera l'occasion aussi d'en discuter et de préinscrire, de prendre des préinscriptions pour les gens qui sont intéressés par le sujet et qui se sentent aussi des fois démunis et qui ont besoin aussi. Des fois, c'est vraiment, en plus d'une envie, c'est un besoin hein, d'avoir ces informations-là. Et elles viennent jusqu'à nous. Donc, autant en profiter. Ça se fera très certainement sur la CON. Le 8 novembre prochain...
1: Mais on change de sujet.
2: On change de sujet.
1: Mais on reste dans la parentalité.
2: Mais exactement, c'est ça. On propose une formation premier secours diplômante dans PSC1 qui sera animée par Émilie Caminade de Prévaction 81. Il y a 10 places possibles. C'est pareil, c'est une formation qui est particulièrement en faveur des parents, puisque ce sera répondre aux questions des parents en termes de premier secours et aussi particulièrement les informer et les former sur toutes les situations qu'on peut rencontrer avec nos nourrissons ou nos enfants. On se disait que ça répond à une demande de les professionnels de santé sont loin. Parfois, la route fait que pour faire venir, après l'appel des pompiers, il y a un temps aussi,
1: oui,
2: des fois,
1: d'attente, bien sûr.
2: D'attente. Et pourquoi pas avoir déjà une sensibilisation au premier secours pour pouvoir permettre des soins de base, quoi, dans l'urgence parfois. Donc, en tout cas, voilà, c'est un temps qui sera proposé et financé par la CAF et la MSA et le département. On a réussi à avoir une subvention cette année pour le projet Parenthèse, donc ça rentre dans ce projet-là. Et pour l'intervention de Morgane Equidiou sur les écrans, c'est un financement par le contrat local de santé,
1: d'accord,
2: par le PETR.
1: Donc le pôle équilibre territorial des Hautes-Terres-d'Oc.
2: C'est ça. Et donc voilà, on est content de pouvoir faire bénéficier gratuitement et localement de ce genre
1: de formation.
2: De formation et de sensibilisation, de discussion, de débat, etc. Donc voilà un petit peu
1: le projet
2: futur avant la fin de l'année. Il y a plein de choses qui se mettent en place sur la parentalité.
1: Donc c'est super. Ben, je te remercie Marjolaine. On arrive à la fin de cette émission. Donc Marjolaine, je rappelle, responsable de l'Arc-en-Ciel, votre espace de vie sociale du Haut-Languedoc. Merci beaucoup.
2: Merci beaucoup.

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1: Bonsoir à tous. Il a reconnu les faits devant la cour. Romain Bouvier avoue avoir tiré et tué Cédric Aramburu le soir du 19 mars 2022 à Paris. Le procès de l'assassinat de l'ancien joueur de rugby argentin s'est ouvert cet après-midi. Quatre personnes sont jugées pendant trois semaines, dont deux membres de l'ultra-droite responsables de sa mort. Le cinquième épisode caniculaire de l'été semble se terminer. La vigilance orange émise par Météo France pour les six départements concernés sera levée demain matin. Les températures étaient encore très élevées aujourd'hui, notamment à Orange, Valence et Lyon avec 36 degrés. Un record de température pour un mois de septembre a même été battu, 40,3 degrés enregistrés à Lavore dans le Tarn. Le thermomètre devrait chuter brusquement à partir de mercredi. Les Français ne savent pas s'ils sont à jour de leur vaccin, c'est ce qui ressort du bilan de la politique de vaccination présentée aujourd'hui. La Cour des comptes alerte sur une défaillance grave de notre système de santé. Un carnet de vaccination électronique complet pourrait être mis en place par l'institution au plus tard en 2028. Dans l'actualité également, une enquête ouverte par la justice espagnole aujourd'hui après la vague migratoire dans l'enclave de Ceuta fin juillet. Plusieurs infractions relevées, dont des délits portant atteinte à la paix ou à l'indépendance de l'État espagnol, d'après la juge Maria Tardone. La situation dans l'enclave reste difficile malgré le départ de la majorité des migrants vers le Maroc. 70 000 personnes ont réussi à s'introduire à Ceuta. José Olguer Melo-Chari est en sécurité, c'est ce qu'assurent les médias colombiens. Aujourd'hui, le caporal colombien de la Légion étrangère française s'est échappé après plusieurs jours de détention par des dissidents d'un ancien groupe armé. Il avait été pris en otage le 6 août dernier alors qu'il circulait sur une route dans le sud-ouest du pays. Et puis on termine avec du foot ce soir avec la fin de la 5e journée de Ligue 2. La lanterne rouge Nantes reçoit Nancy 7e. Les Nantais n'ont toujours pas gagné la moindre rencontre depuis le début de la saison. Coup d'envoi de la rencontre à 20h45. Voilà pour l'essentiel de l'actualité. Très bonne soirée à tous.
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